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4: Les 26, 27 et 28 juin 2026, le festival Rockin' Bourlon organise sa 14e édition. Un festival situé à Bourlon, un village d'un peu plus de 1000 habitants et situé dans le Pas-de-Calais, à proximité de Cambrai. Durant 3 jours, Bourlon recevra près de 6000 festivaliers venus écouter du rock, du métal et autres musiques alternatives. Près de 40 concerts sont prévus dans un festival devenu une référence pour les fans du genre dans les Hauts-de-France. Pour aborder les origines de ce festival, les ambitions qu'il porte et la programmation musicale, nous sommes allés à la rencontre de Pierre Gauthier. En 2010, il co-crée un festival ayant débuté sur une remorque de camion sur la place de Bourlon, avant d'en devenir le programmateur. Peut-être pour commencer l'interview, est-ce que vous pourriez nous dire quelques mots déjà sur la création de ce festival? Donc c'était il y a 16 ans maintenant.
5: C'est parti d'un truc très simple. À l'époque, j'étais étudiant en BTS et j'avais un groupe. Et tout simplement, l'idée, c'était juste d'organiser un concert à Bourlon, puisque je suis originaire de Bourlon, j'ai grandi à Bourlon et j'y ai vécu pendant longtemps. Et on a tout simplement été voir un des cafés du village et on lui a demandé si on pouvait faire un concert devant son bar, sur une remorque de camion, puisque ça coûtait 0€ de ramener une remorque de camion devant le bar. Et voilà. Du coup, on a juste fait ça. C'était un peu à l'arrache, hein. Moi, j'avais 18 ans, 18, 19 ans à l'époque. Enfin, avec une bande de potes du même âge, quoi. Et on a mis 4 groupes locaux sur la remorque. Et puis, en fait, il y avait du monde. Plus que ce que j'aurais imaginé, finalement. Et du coup, ça a fait germer un peu l'idée de faire un festival de rock à Bourlon. Un vrai festival, quoi. Et on a créé, du coup, l'asso, l'année d'après, en 2011. Année où il n'y a pas eu de festival. Et ensuite, en 2012, on a bougé sur l'Abreuvoir, qui est le site toujours le site actuel du festival, qui est la deuxième place du village, qui se prête parfaitement à faire un festival. En gros, c'est un triangle d'herbe entouré d'arbres, donc voilà, c'est dur de faire mieux. Et le festival s'est depuis développé dessus. Au départ, le modèle, c'était une journée. Donc il n'y avait pas de camping, rien, c'était entrée gratuite.
4: C'est quoi un peu l'idée que vous voulez transmettre via ce festival? C'est, il y a le côté justement les bénévoles pour apprendre, il y a le côté aussi un peu humain de le faire aussi dans un espace un peu rural, hein, aussi du côté de Bourlon. C'est quoi un peu les objectifs, mais aussi un peu l'idée qui est derrière? Parce que c'est pas anodin de faire un festival dans ce genre d'endroit et non. Pas forcément dans des grosses villes, des grosses métropoles où on attire un autre public aussi, quoi.
5: Bah, c'est vrai. Alors, c'est paradoxal parce qu'à la fois, ça peut paraître plus difficile et à la fois, c'est tellement plus facile. C'est-à-dire qu'il y a vraiment les deux aspects. Je pense que ce qui a fait que le Rockin' Bourlon, ça a pris, en fait, parce que maintenant, dans la population à Bourlon, on est vraiment soutenu de façon très forte, que ce soit par les riverains ou par la municipalité. On a de plus en plus de bénévoles qui sont des gens qui habitent à Bourlon, en fait. Et leur proportion, elle fait que augmenter, ce qui est forcément un bon signe. Mais je pense que si on avait débarqué du jour au lendemain avec un événement de 3 jours qui ramène 6000 personnes, ça aurait pu mal passer. Plus mal passer, en tout cas. Je dis pas que ça aurait pu bien se passer aussi, mais je pense qu'on aurait, en tout cas, eu à faire face à plus d'opposition. Là, en fait, ça a commencé avec quelques centaines de personnes, puis ça a pris petit à petit. Les gens, en fait, ils ont vu l'événement grossir de façon un peu cohérente et du coup, ça a fait, je pense que ça a facilité l'acceptation du truc. Après, à l'inverse, bah, même si c'est un événement voilà alternatif avec des esthétiques musicales qu'on retrouve pas à la télé à 20h, bah, c'est un village. Donc moi, étant originaire de ce village, forcément, on connaît un peu tout le monde dans un village, tout le monde se connaît un peu. Et ça facilite les choses, en fait, quand on a besoin de quelque chose, de matériel, par exemple, bah, on peut souvent se le faire prêter. Il y a des ressources dans le village, il y a des petites entreprises qui sont très contentes de filer un coup de main. Il y a des agriculteurs qui peuvent prêter des tracteurs, de la paille, j'en sais rien, plein de tout ce qui peut servir, en fait. Et ça, je pense que dans un environnement de grande ville ou de grande métropole, ça aurait été beaucoup plus compliqué parce qu'on aurait dû louer ou acheter toutes ces choses-là. Et le fait qu'on ait eu accès à plein de services et de dons, en fait, comme ça, spontanés, ça a aussi fait que c'était facile dans un sens.
4: Parlons maintenant donc de la 14e édition, donc qui se déroulera les 26, 27 et 28 juin. Et pour les personnes qui méconnaissent peut-être le style des concerts auxquels elles pourront assister, peut-être pouvez-vous présenter en quelques mots un peu la couleur musicale de cette programmation 2026.
5: Ouais, alors pour ceux qui connaissent pas le festival, il faut savoir qu'à la base, la programmation du fest, elle vient vraiment des scènes stoner, doom. Donc c'est pour vraiment les profanes, c'est un peu... C'est la recette de Black Sabbath appliquée au fil des décennies sur le style, on va dire. Donc des styles qui sont un peu psychédéliques, un peu sur des tempos plutôt lents et accordés bas, voilà. Ensuite, à partir de 2022, en fait, le festival a un peu grossi, donc on a rajouté une deuxième scène, on a rajouté un troisième jour, et de là, ça a permis de diversifier un peu plus la prog. Donc parce que là on est quand même sur une quarantaine d'artistes sur 3 jours, et donc en gros l'idée c'est d'avoir un paysage en fait de ce qui se fait dans l'underground rock et metal à l'instant T. Donc là en 2026, qu'est-ce que c'est l'underground rock et metal? Donc on exclut en fait un peu tous les styles qui sont très mainstream, c'est vraiment une volonté, on n'a rien contre eux, hein, mais c'est juste que ils sont surreprésentés en fait dans la scène metal. Quand un média mainstream, on va dire, parle de la scène metal, il va parler toujours de style très mainstream au sein du métal. Et donc l'idée c'est de mettre plutôt nous en avant toutes les niches en fait. Donc on va y retrouver les styles que je décrivais juste avant. Là cette année par exemple on a pas mal d'artistes industriels. C'est pas trop une esthétique qu'on voit être mise en avant très souvent. On a du punk hardcore forcément aussi. Pour le coup c'est un peu plus mis en avant, mais là on va pas être sur des grosses têtes d'affiche. On a aussi des styles un peu expérimentaux, un peu techniques. Je pense à un groupe comme Cryptic Shift par exemple, qui joue le samedi, qui fait du thrash metal, mais du thrash metal très très bizarre, très spatial, presque jazzy par moment. Enfin c'est pas le genre de groupe qu'on a l'habitude de voir très souvent. Et à ça va se venir se mélanger plusieurs sous-styles de rock et metal. Il y a du metal un peu plus extrême, donc du black ou du death metal. On retrouve des trucs plus rock comme Machina par exemple. Et voilà, l'idée c'est d'avoir un peu un paysage comme ça, des styles qui sont pas forcément mis en avant, des esthétiques un peu plus profondes du style quoi.
4: Et justement, vous disiez là tout à l'heure que vous étiez en charge de la programmation du concert, enfin du festival et des différents concerts. Comment ça se passe? C'est vous gérez un peu tout seul de votre côté en écoutant un peu tout au long de l'année un peu ce qui se fait? Est-ce que c'est aussi un peu peut-être dépendant aussi des tournées des artistes, d'où ils viennent aussi? C'est quoi le mélange en fait qui est un peu nécessaire pour faire une prog comme ça de 40 artistes en un week-end?
5: Bah, c'est un peu les deux. Moi j'ai un genre de plan dans ma tête, je sais que je veux telle esthétique, j'en veux à peu près cette proportion, même si c'est pas arrêté, hein, mais y a quand même un genre de plan esthétique, on va dire, sur les 40 artistes. Il y a forcément des artistes où, enfin, en plus, vu que je travaille dans la musique, j'ai vraiment le nez dedans tout le temps, donc j'ai forcément une shortlist qui est plus très short pour le coup. Donc oui, il y a une très longue liste. Après, tous les ans, je découvre, on me fait découvrir d'autres artistes, que ce soit locaux ou français, européens ou internationaux, quoi. Et donc ça part de ça. Et après, il y a la possibilité qu'ils puissent venir jouer. Donc si c'est un groupe qui est de Bruxelles, c'est facile, il suffit de leur dire venez jouer et de se mettre d'accord sur des conditions. Après, pour les artistes qui sont extra-européens, c'est en fonction des périodes de tournée. Donc après, des fois, faut être patient. Là, par exemple, Uncle Acid and the Deadbeats, qui est une des têtes d'affiche du festival, ça fait littéralement 10 ans qu'on leur court après. Et enfin, ça a pu se faire là parce que les étoiles étaient alignées, qu'ils étaient là au bon moment. Et voilà quoi. Donc c'est un peu les deux. Il y a l'idée, la volonté de ramener un artiste parce qu'on veut le proposer, et aussi les circonstances qui font que il peut ou pas être là quoi.
4: Après, je sais pas, est-ce que vous mettez aussi une limite en termes de tarifs aussi pour des artistes, parce que je me dis, si vous voulez garder un festival accessible pour le public, il s'agit pas de prendre des têtes d'affiches qui vont cramer le budget du festival.
5: L'idée c'est pas d'avoir, comme on voit malheureusement souvent dans les festivals, d'avoir une énorme tête d'affiche qui doit en fait dépenser la moitié du budget artistique et ensuite partager les miettes de ce qui reste entre d'autres artistes. C'est pas trop l'idée là. L'idée, alors forcément il y a une tête d'affiche, parce que même si on aimerait peut-être s'en passer, je sais pas, disons Des fois, c'est un peu triste de dire que ce soit nécessaire d'en avoir une, mais ça reste nécessaire, forcément. C'est ça qui donne aussi de la visibilité. Et puis, nous, en l'occurrence, les têtes d'affiche qu'on programme, c'est aussi des groupes qui ont un peu, des fois, forgé le style, qui ont une importance en termes d'influence sur les groupes qui ont pu venir après, etc. Mais l'idée, c'est de rester sur un budget raisonnable, en sachant que le budget est limité. J'en ai pas trop parlé, mais on est sur un modèle de prix libre. Donc, le festival a commencé comme un festival gratuit, pour évoluer vers un prix libre, parce que bah, il faut aussi nous qu'on s'assure un minimum de stabilité et d'entrée financière pour pas se mettre dans le rouge. Mais on est quand même sur un festival avec 40 groupes, 3 jours de scène, c'est 50€ minimum les 3 jours, ce qui est vraiment peu en fait. Une programmation comme ça, en Europe en général, c'est minimum 100-120€ les 3 jours, quoi. Donc là, nous, on est deux fois en dessous. Et la journée à 20€ minimum, bon, ça reste limité, en sachant qu'on est subventionné un peu, mais c'est pas, je veux dire, dans le budget total, ça reste quand même pas énorme. C'est plutôt un festival de découverte, en fait. Et d'ailleurs, en fait, dans les retours publics qu'on a, on sait en fait qu'il y a des gens même qui vont faire plusieurs centaines de kilomètres pour venir, alors qu'à la base, ils connaissent 3 groupes sur l'affiche. Parce qu'ils savent qu'ils viennent depuis plusieurs années, et ils savent qu'ils vont découvrir des artistes qu'ils vont aimer par la suite. Et on sent que le public fait confiance en fait au festival là-dessus. Et ça, c'est vraiment une victoire, parce que c'est un peu le modèle en fait qu'on essaye d'imposer depuis qu'on existe. C'est quand même ça, c'est venir découvrir des groupes qui sont peu mis en avant et qu'on connaît pas forcément en fait. Et c'est aussi à ça que servent les têtes d'affiche. Du coup, c'est un peu l'aspirateur aussi. Ça te permet de faire venir des gens qui vont venir peut-être que pour un groupe. Puis bah en fait, ils vont avoir un coup de cœur sur le groupe qui jouait juste avant, et c'est ça qu'ils vont retenir plus que le groupe qu'ils étaient venus voir à la base. Et ça, c'est des histoires qu'on entend assez souvent, et c'est super satisfaisant en tant que festival, et a fortiori pour moi en tant que programmateur, quoi.
4: Toute dernière question en termes d'infos pratiques pour les gens. Là, on est quoi ? On est à un peu plus d'un mois maintenant du festival. Comment ça se passe aussi ? C'est toujours réservation en ligne ?
5: Alors ouais, on est sur Hello Asso, donc vous pouvez retrouver le lien pré-vente sur nos réseaux sociaux Rockin' Bourlon, donc Instagram et Facebook principalement, ou sur le site internet directement. Il reste des places. Il reste des places journée, il reste des places 3 jours, il reste encore des places au camping. Et voilà, ensuite, une fois que vous êtes à Bourlon, il y a à peu près tout ce qu'il faut pour survivre sur place. Il y a un bar tabac PMU, il y a une épicerie. Et sur le festival, vous pourrez retrouver restauration, bar. Je parle juste du bar, pas longtemps, parce que c'est aussi un truc qu'on défend beaucoup, c'est qu'il n'y a pas de boissons industrielles. Toutes les boissons que vous pourrez trouver au bar sont soit issues de production locale et artisanale, que ce soit la bière ou les boissons sans alcool, ou fait maison. Voilà.
4: Et pour la bouffe, hein.
5: Et la bouffe, c'est aussi fait maison par nous. Donc il y a un stand, un barbecue, une baraque à frites, forcément, on est dans le nord, et un stand VG vegan, donc il y en a pour tout le monde.
4: Vous venez d'écouter Pierre Gauthier. Il est co-créateur du festival Rockin' Bourlon. Les 26, 27 et 28 juin prochains, la 14e édition se déroulera à Bourlon, près de Cambrai, dans le Pas-de-Calais, en présence de près de 40 artistes de rock, métal et de musique alternative. Cette interview a été réalisée par Pierre pour Micro Rebelle.
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3: Il existe un artisanat très utile aux musiciens. Comme les médecins prennent soin des hommes, certains passionnés consacrent leur vie à soigner des instruments. Réparer, ajuster, restaurer, redonner une seconde vie à des pièces parfois centenaires, c'est le quotidien des luthiers. À Compiègne, Luc et Laurent perpétuent ce savoir-faire. Dans leur atelier, chaque instrument reçoit une attention particulière. L'un est spécialisé dans les cuivres, trompettes, trombones. L'autre, dans les instruments à vent en bois, comme les clarinettes, au bois ou les flûtes. Bienvenue au pavillon, rue d'Amiens, à Compiègne.
4: Alors le pavillon, c'est un atelier de réparation d'instruments à vent à Compiègne. On est deux et on a chacun nos spécialités dans les instruments à vent, la famille des bois et la famille des cuivres.
5: Moi, je suis Laurent Coffinière, je suis réparateur d'instruments à vent spécialisé dans les bois. Les flûtes, les bassons, les hautbois, les clarinettes et les saxophones.
3: Vous êtes deux ici, vous l'avez dit, vous êtes tombés ici dans la musique un peu par hasard ou vous étiez vous-même avant
4: Alors tous les deux, on a fait de la musique au conservatoire. Laurent, il est de Quimper, moi je suis de Compiègne. On a décidé de faire des études de réparation d'instruments de musique.
5: Et avant, j'étais prof de trompette dans des petites écoles de musique. Et j'avais besoin de faire aussi quelque chose de mes mains. En fait, j'aimais beaucoup enseigner, mais je ne savais pas ce que les élèves pouvaient vraiment garder. Après, c'est plein de questions de pédagogie et tout ça. Mais ça me plaisait bien l'idée de savoir comment c'était construit et d'entretenir des instruments. Parce que quand on répare un instrument, soit ça ne marche pas et il faut qu'on revoit des choses, soit ça marche et ok.
4: Donc il y a une école en France qui est au Mans. Et après l'école, on a été pris dans un atelier à Paris. C'est là qu'on s'est rencontrés. Et après, on a décidé de monter un atelier à Compiègne en 2012.
3: Comment est-ce qu'il s'est monté ce projet?
4: Il n'y avait personne dans l'Oise. J'avais qu'il y avait un besoin. Je connaissais un peu les harmonies, les écoles de musique locales. Et après une petite étude de marché, on a vu que ça valait le coup de monter l'atelier à Compiègne.
3: Et vous l'avez dit, quand vous êtes arrivé en 2012, vous étiez les seuls dans la région. Est-ce que ça a évolué? Vos clients, du coup, c'est des personnes de la région?
4: Oui, oui, tout à fait. Au début, on a démarché surtout les écoles de musique, conservatoire et harmonie, donc vraiment sur l'Oise. Donc au début, on allait de Beauvais jusqu'à Compiègne. Et tout doucement, en fait, le champ s'élargit. Maintenant, on fait tout ce qui est territoire limitrophe, on va dire. On travaille dans l'Aisne, dans la Somme et le nord de Paris. Depuis 6-7 ans, moi j'ai une spécialisation dans les instruments du 19e siècle. Donc là, c'est vraiment des clients de toute la France et même un peu de l'international.
3: Quand un instrument arrive ici, comment est-ce qu'il parle de son histoire? C'est quoi la chose que vous regardez en premier sur l'instrument?
4: Sacrée question.
3: Est-ce qu'il y a une analyse qui est faite avant?
4: Oui,
3: comment ça se
4: passe? Il y a toujours les clients qui arrivent avec son instrument, qui nous dit lui ce qu'il voit et ce qu'il a envie de faire sur l'instrument. Donc ça peut aller tout simplement d'une petite réparation, révision pour que l'instrument fonctionne mieux, à des réparations un peu plus importantes s'il y a eu un accident, s'il y a une chute, un truc comme ça. Donc ça, on voit ça avec le client quand il est là. Tout de suite, on fait un devis pour voir si ça rentre pas. Et après, on programme le travail. Voilà.
3: Et donc, est-ce que c'est un peu comme une enquête en amont pour trouver un peu le problème ou en général, on sait déjà ce qu'il y a?
4: En voyant l'instrument, par exemple, s'il est très sale, on sait que par exemple, il faut le nettoyer, donc c'est plus un manque d'entretien. Et après, nous, on a l'habitude de voir un peu si ça a pris des coups, si c'est tombé, ce qui va vite ne pas marcher, tout ça. Quoi. On arrive vite à faire un diagnostic directement.
5: Je pense que ce qui est important, c'est surtout de bien échanger comme un coiffeur avec son client ou un garagiste avec son client. Il a des connaissances et des notions, mais il faut qu'il échange avec le client. C'est quand même le client qui connaît le mieux son instrument. Et du coup, en tant que technicien, c'est important de pouvoir traduire dans notre langage technique là où le musicien, lui, il a des éléments qui le gênent. Ça peut être des questions de justesse, de mécanique. Principalement, on s'occupe de la mécanique dans les bois. Ça peut être des questions de bouchage. Quand il y a une sensation de fuite dans l'instrument, le son n'est pas plein, le musicien, il le sent. Et nous, il faut qu'on traduise.
3: Est-ce qu'on a forcément besoin d'avoir joué cet instrument pour être luthier ou pas?
5: À la fin, on essaye. J'essaye tous les instruments.
3: Okay.
5: Donc, je dois être au moins capable de les souffler, mais je serai jamais aussi bon que tous mes clients qui travaillent plusieurs heures dans un instrument. Voilà, et je peux pas être bon en flûte, en clarinette, en saxo, en basson, en bois. Donc il faut que j'ai compris le principe et que je sois capable de tester les points qui sont toujours tendus. C'est le musicien lui-même qui dira c'est pas assez, voilà, et on réadapte.
3: C'est quoi un peu les problèmes courants sur les instruments avant pour vous?
4: La plupart du temps, quoi, le plus gros du travail de l'activité, c'est l'entretien courant. On va dire que en gros, c'est à force de jouer, il y a des pièces qui s'usent, il y a l'oxydation par exemple sur les cuivres qui s'installent, donc tout ça, il faut les retirer pour que l'instrument travaille mieux et qu'il garde surtout ses bonnes fonctionnalités. Quoi.
3: Dans ce cas-là, c'est quoi un peu les étapes à réaliser pour entretenir justement l'instrument?
4: Pour nous, la plupart du temps, c'est un démontage. Donc on prend l'instrument, on retire toutes les pièces. Et après, on nettoie tout l'instrument et après, on remonte toutes les pièces en changeant les consommables. Tout ça. Donc, autant pour les cuivres, ça peut mettre une petite journée selon si c'est une trompette, un trombone. Autant pour les bois, si c'est une clarinette ou une flûte, Laurent, ça va plus mettre 2 jours, 2 à 3 jours. Quoi. Il y a beaucoup plus de petites pièces. Voilà. Donc, il y a de la famille des cuivres, ce sont tous les instruments qui vont jouer avec une embouchure. Donc, c'est pas du tout la matière qui donne la famille de l'instrument, parce que le saxophone est en laiton comme une trompette, mais c'est un bois parce qu'on le joue avec une hanche et un bec. Donc, tous les cuivres, c'est vraiment les embouchures. Et tous les bois, c'est un peu tous les systèmes de vibration du son. Donc pour les cuivres, en fait, on s'ouvre dans l'embouchure et le son va sortir par le pavillon. Il faut que l'instrument soit complètement étanche. Et après qu'un système de pistons ou de palettes, on arrive à dévier le son pour changer les notes, pour faire simple. Nous, il faut que tous les pistons, les barillets, tout ça, ça marche très bien pour pas que ça bloque pendant qu'on joue pour pouvoir faire varier les notes. Alors que chez les bois, en fait, c'est comme une flûte à bec, on souffle dedans et dès qu'on ouvre un trou, la note sort par le trou et ça crée une autre note. Et donc l'idée, c'est que quand toutes les clés sont fermées, il faut que tout bouge parce que dès qu'une clé fuit, dès qu'un tampon fuit, en fait, le son va sortir et du coup, on va faire la note qu'on veut pas. Donc, Laurent, son travail, ça va être vraiment de changer tous les petits tampons qui bougent complètement. Et donc, c'est un peu plus long et plus minutieux. Ouais.
3: Est-ce que votre travail change aussi en fonction de l'année, par exemple, de fabrication de l'instrument ou pas forcément?
4: Si, sur les instruments anciens, on va passer plus de temps parce que faut être plus méticuleux, ça a plus joué souvent. Donc, il faut rattraper les jeux, tout ça vraiment pour rendre l'instrument comme il était à l'époque, plus optimum. Quoi.
3: Et au niveau des techniques de travail que vous utilisez, est-ce que c'est vraiment des techniques traditionnelles du luthier ou est-ce que le métier se réinvente un peu?
4: Le métier se réinvente pas trop, ça reste très très manuel, très artisanal. C'est les mêmes techniques, les mêmes matériaux. En fait, c'est plus dans le son qu'on cherche dans les instruments, les fabricants qui, eux, vont modifier un peu les perces, tout ça, pour avoir d'autres sons, d'autres sonorités en fonction du marché. Quoi.
3: Donc là, du coup, les auditeurs ne le voient pas forcément, mais on est à l'atelier, il y a un peu de tout, hein. Il y a pas mal de matériel autour. Comment est-ce qu'on pourrait décrire ce lieu?
4: Alors, quand on entre dans l'atelier, il y a la partie bois qui est à gauche, donc avec un long établi, un touret, un néon pour regarder si les tampons bougent bien dans le saxophone et beaucoup de pinces de tournevis. Et derrière, il y a des tiroirs avec plein de petits tampons justement pour chaque clé, avoir le bon tampon pour pouvoir changer la bonne taille. Et côté cuivre, donc à droite, c'est un peu plus large parce qu'il faut un peu plus de place. Il y a beaucoup d'outils accrochés au mur, des outils en acier, comme j'ai dit, pour repousser les formes. Et avec un établi, avec un étau, et voilà, tout se passe pratiquement là.
3: Là, si on s'approche un peu de la table de travail, c'est quoi vraiment le matériel que vous utilisez fréquemment et à quoi ça ressemble?
4: Alors, en ce moment, je suis en train de faire du débosselage, donc c'est retirer les coups qu'il y a eu sur l'instrument. Donc, pour cela, j'utilise des petits marteaux, comme cela, avec des billes ici, qui permettent vraiment de retirer les bosses dans les coudes. Et voilà, au niveau débosselage, ce que j'utilise souvent, c'est les lissoirs, les olives, les marteaux, et ce qu'on appelle des mandrins. Donc, c'est les formes, en fait, qui correspondent un peu aux instruments. Pour chaque instrument, il faut une forme qui se rapproche le plus possible. Donc j'ai des outils pour les trompettes, pour les trombones, pour les cordes. Vraiment, tout est spécifique. Quoi.
3: Ouvert du lundi au vendredi de 9h30 à 18h30 et le samedi sur rendez-vous, Luc et Laurent vous accueillent au 24 rue d'Amiens à Compiègne. L'art de réparer la musique, un reportage réalisé par Axel Corby pour Radio Graphite.
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nuit, l'ouverture de ses portes. L'hôtel particulier du 19e siècle, donc là où a habité Jules Verne à la fin de sa vie, vous ouvre ses portes pour une découverte nocturne de l'univers de l'écrivain, ponctué d'un marathon de lecture de sa correspondance, portée par des lecteurs, se relayant sans interruption. Sur réservation, les places sont limitées, vous pouvez directement appeler la maison Jules Verne aujourd'hui ou demain pour voir s'il reste des places. Toujours le 23 mai, le FRAC Picardie propose une nuit, dans le cadre toujours de la nuit européenne des musées, de 16h à 22h, propose un peu une journée spéciale autour du dessin contemporain. Lecture, atelier participatif, battle de dessin en musique et DJ set pour terminer la soirée. Vous allez pouvoir rencontrer la comédienne Marie Vial, c'est en partenariat évidemment avec la Comédie de Picardie, et vous allez pouvoir danser sur un DJ set. C'est une entrée libre, sans réservation, et donc c'est gratuit. Au CIAP, le Centre d'interprétation de l'architecture et du patrimoine, encore une fois ce samedi 23 mai, et à 18h, vous pouvez participer à l'invasion nocturne. En fait, c'est un loup-garou revisité. C'est un atelier d'initiation qui vous plonge dans le Amiens de 1597, entre rumeurs d'espions, alliances secrètes et débats publics. Vous allez pouvoir élucider des meurtres, faire du bluff et prendre des décisions collectives. C'est sur réservation, appelez vite le Centre d'interprétation de l'architecture et du patrimoine. Et enfin, le festival Folk and Trad revient à Corbie les 23 et 24 mai 2026 pour sa 7e édition. Ça se passera donc dans Corbie, avec plein de lieux, notamment le camping municipal, mais aussi au théâtre Les Docks. Samedi, c'est musique au camping à 14h30 et c'est gratuit. Il y a des ateliers d'initiation aux danses folk à 16h et encore une fois, c'est gratuit. Dimanche, pareil, je vous propose que ce qui est gratuit, animation au kiosque à 11h et vous pouvez même faire un repas partagé à 13h30. Donc les balles, c'est payant, c'est le soir, il y a encore des places que pour le dimanche soir. Et le samedi, malheureusement, un peu la tête d'affiche, Rémi Geoffroy, qui est un accordéoniste très connu, est déjà très occupé vu qu'il n'y a plus de place. Mais par contre, le dimanche, vous allez pouvoir voir le groupe breton qui s'appelle Ken Dirvi, j'espère que je ne l'ai pas mal prononcé, le dimanche, et vous pouvez réserver vos places. Voilà, c'est déjà la fin d'InfoClub Sandwich, merci de nous avoir écoutés. On se retrouve lundi, même si c'est férié, pour une nouvelle émission sur Radio Campus Amiens. Et comme d'habitude, on se quitte en musique. À lundi.

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6: Il était plein de pêche, merci à vous. Bien, bonsoir à toutes et à tous et bienvenue dans le Château Blanc, l'émission la plus rap shit de la Picardie.
7: Ouais.
6: Et oui, j'ai dit Picardie. Et de la Somme. Et pourquoi pas de la France pendant qu'on y est, hein. Vous connaissez le concept. Une heure de musique, plus précisément de rap, ou de la culture hip-hop au sens large, avec agrémenté, mais même pas agrémenté, tout court.
8: Assaisonné.
6: Assaisonné, sel, poivre.
8: Enluminé.
6: Enluminé. Par trois larrons ici présents, présentement en présence. Et je vais commencer par la personne à ma droite.
7: Bah quoi?
8: Ouais, c'est vrai.
7: Champion d'éloquence.
6: Ouais, voilà. Sur ma droite, bah, vous avez reconnu sa voix, Trent the Chief.
7: Yay, yay.
6: Ça va ou quoi?
7: Bah, bien sûr.
6: Et prêt,
7: tu sais, je suis très très chaud, mon gars.
8: Ça fait longtemps que je l'ai pas vu aussi chaud.
7: J'ai fait des pérégrinations dans l'underground, tu vois. Tu m'en diras des nouvelles.
6: Bah, écoute, je suis prêt à écouter
7: c'est
6: ça.
7: Ouais, c'est chaud.
6: Et vous avez l'avantage là en seconde main, mais il y a plus que voilà, il y a plus que seconde main. Tu as deux rôles en même temps, la technique et la voix. Notre cher ami Jay.
8: Bonsoir.
6: Ça va ou quoi?
8: Bah ça va très bien.
6: Ouais, très bien.
8: Très content de enfin se retrouver autour de la table.
7: Ah ouais, oui.
8: Après cette période de creux.
6: Effectivement.
7: Petit hiatus.
8: Petit hiatus.
6: Ah. Oui, vous avez pu remarquer que les émissions n'étaient pas forcément comme d'habitude.
8: C'est pas un camp romain ça? Petit hiatus.
7: Un petit hiatus. Peut-être.
8: C'est possible.
6: Oh mon dieu. J'allais dire un truc sérieux là.
7: Pas suffisamment calme.
6: Non, je ne maîtrise pas assez. Faudra demander ça à J.O.
7: J'ai lu, mais voilà.
6: C'est sa période préférée.
7: Ouais.
6: En tant que historien.
7: Bref, voilà.
6: Mais
7: ah oui, d'accord.
6: Bon, écoutez, ils ont vu qu'apparemment, ce qui s'est passé avant, on s'en fout.
8: Non, vas-y, tu peux le dire.
6: Non, mais en fait, oui, on a eu clairement, voilà, deux mois compliqués pour enregistrer. Voilà. Des comptes à régler, des marrons à mettre.
7: Ouais.
6: Non, voilà. Donc, on est content de se revoir au studio, nous, de vous proposer une émission carrée avec, comme tu as si bien dit, une sélection accrue, bien réussie, bien cherchée, voilà, bien ficelée.
7: Ouais.
6: Voilà.
8: En rubané.
6: Il y a le bolduc.
8: Ouais.
6: Donc, bah, à défaut de blablabla. Bla bla,
7: ah ouais. Il serait temps, genre.
6: Il serait temps, ouais. Il est pressé. Bah, allez, jingle et
7: achevé.
6: Puis, bah, c'est quoi, tu démarres?
7: Ah, bah, c'est parti.
6: Allez-y, let's go. Et jingle avant.
7: Hein. Eh oui, jingle avant.
9: Il faut dire à tous les auditeurs que de toute façon, cette discussion n'aura ni queue ni tête. Ni queue ni tête. Ni queue ni tête.
7: Allez, c'est parti, putain. Sans plus attendre, ai-je envie de dire.
8: Okay, c'est même plus ce qu'il a mis.
7: Mais si. Je sais. Alors, écoutez, c'est une découverte qui, pour le coup, voilà, m'a un peu scié. C'est un rappeur qui s'appelle Northside Lord. Voilà. Donc,
6: oui. Ah oui, mon
7: Dieu. Pas forcément y voir un parallèle avec West Saigon. Enfin, c'est ça y ressemble, mais bon, c'est pas tout à fait. La même chose, j'ai envie de dire. Il y a, je connais très peu de choses sur ce mec-là, en fait.
6: Il a popé il y a pas longtemps.
7: Si tu veux, c'est assez récent. Il a sorti un 5 titres là qui s'appelle 2 for 5, et c'est 5 bastos quoi. Enfin, franchement. Alors, j'ai envie de dire le parallèle que je ferais avec Griselda, c'est que pour moi, il reprend un truc au niveau sonore, tu vois, que Griselda a laissé en 2016-2017, tu vois, quand ils ont commencé à se diversifier un peu plus, tu vois. Une fois que c'est devenu un peu plus mainstream, on va dire. Et donc, bah, Northside Lord, voilà, c'est la grosse instru et puis un mec qui kick dessus assez salement. Je l'ai découvert sur Instagram, pour le coup, tu vois. Je suis
6: tout pareil, un petit peu à la même période, j'ai l'impression, parce qu'on s'est croisé un peu.
7: Ouais,
6: t'as vu ça?
7: Ouais, c'est ça, tu vois. Donc, loin de moi de voilà faire l'apologie des réseaux sociaux, j'ai envie de te dire.
6: Jay vient de comprendre ce qui se passe.
8: Je viens de.
7: Il a connecté.
8: Reconnecté.
7: Il a connecté les dots. Voilà. Mais bah voilà, effectivement l'algorithme m'a proposé ça, tu vois.
8: Entre
7: deux bêtises. Ouais, voilà, c'est ça. Tu vois. Et donc Northside Lord, mes amis, je vous propose de découvrir ça tout de suite. Le morceau c'est Hip Hop. Assez sobrement.
8: Tout un programme.

0: Et ben voilà.
1: C'est du putain de lourd.
0: Ouais.
1: Incroyable.
0: Et comme je disais, pendant que le morceau passait, j'aurais pu passer n'importe lequel des quatre autres morceaux du 5 titres, si tu veux. Le constat aurait été le même.
1: Ah ouais, c'est du même cabine.
2: Il
0: y a que 5 titres. Après, si vous allez sur YouTube, vous allez pouvoir voir un autre clip avec. C'est un feat avec deux autres rappeurs dont j'ai plus le nom. Le morceau s'appelle Metal Face. Et ils ont tous un masque à la Doom dans le clip. Ah. Là. On l'a playlisté d'ailleurs.
1: On l'a playlisté,
0: Et peut-être bien
1: dans l'émission d'avant, peut-être.
2: Ah, bien vu, les gars, bien joué.
1: On va vérifier, auditeur, tu peux aller vérifier sur le site de Radio Campus.
0: Et exactement. Voilà.
1: Et donc, les podcasts.
0: C'est la découverte toute récente.
1: On les met à temps.
0: Northside Lord.
1: Donc, j'ai bien bravo.
0: Bravo. D'en savoir plus.
1: Alors, je dirais, est-ce qu'on va rester dans la même veine? On va voir. Alors, moi, je vais faire un petit bond en arrière. On va faire un petit bond de 20 ans. Pour aller écouter un groupe de Minneapolis qui s'appelle Kill the Vulture.
2: Mmh. Oula, ouais.
1: Ouais. Orienté.
2: Le nom revient, voilà. Mais musicalement, j'ai pas de.
0: Je connais pas du tout.
1: Contrebasse, un peu, tu vois, jazz, machin, ce genre de sonorité pour les beats.
0: Ouais.
1: Gros succès critique en Europe, plus qu'aux États-Unis. Le morceau qu'on va écouter, il est issu de leur premier album, hein, qui s'appelle Kill the Vulture. C'est sorti en 2005, hein, c'est ça, ouais, chez JIB Records. Le morceau qu'on va écouter, il s'appelle Good Intentions. Mmh.

0: Bonsoir, vous êtes bien en
1: Dictrophie.
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0: Sur FIP. Voilà, ambiance film noir.
1: J'avoue.
0: Voilà, jazzy, volute de fumée, conduire
1: bien sûr.
0: Sous la pluie.
1: Dans les bayous.
0: Ou dans les bayous, comme on disait, True Detective saison 1.
1: Ouais, c'est ça.
0: Voilà, c'était Kill the Vultures, Good Intentions, voilà. Je vous conseille quand même d'aller jeter une oreille à autre, enfin, à ce qu'ils font d'autres, hein, parce que c'est pas tout le temps comme ça. Voilà, c'est très très bien fait.
1: J'avoue que c'est quand même bien fait, c'est clair. Hein.
2: C'est très précis.
0: Il y a 3 ou 4 albums.
1: Qui sort de cette écoute.
0: Mais je crois que le groupe existe plus. Qu'est-ce qu'ils ont fait? Ouais, non, c'est 2005-2015, quoi.
1: Ouais, ouais.
0: Voilà,
1: okay.
0: C'est 10 ans, 10 ans de sortie. Et leur gros hit, c'est un morceau qui s'appelle Moonshine.
1: Ok. Mmh.
0: Et je crois que je l'avais passé quand j'étais venu faire des guests ici il y a quelques années.
2: Oula, oui, voilà.
0: Voilà.
2: Tout à fait possible. Tout à fait. C'est peut-être de là que.
0: Je pense.
2: Ça se trouve, ça vient de là. CQFD.
0: Mon petit Fabrice.
2: Ok, bah, ambiance, on va aller au Japon, hein, sans transition.
0: Allez.
2: Ah ouais, faut un peu varier les trucs.
0: Bien sûr.
2: De son carré, allez, un petit son nippon. Normal.
0: Les quotas.
2: On n'est pas dans les 40% de l'arcom. Hein.
0: 40% de la musique japonaise.
2: 40%. On va écouter un cypher en fait. Le morceau initial s'appelle Woke Up. Donc là on va écouter Woke Up Remix. Dessus on aura une belle fourchette de rappeurs et rappeuses nippons qu'on connaît quasiment tous, parce qu'on en a passé dans le Château Blanc. Dans l'occurrence Jay Park, Oswald, des plus connus. A Wish aussi, que j'apprécie beaucoup comme rappeuse. Et on aura après aussi Aklo, Palo Alto, Tac et Doc 2. Je vous l'ai dit un peu dans le désordre. En fait, moi, pourquoi je vous parle de ce morceau, c'est vraiment, faut voir vraiment le côté, on va dire, clip de ce morceau, parce que franchement, il y a eu tout un délire autour du clip, en fait, où chaque rappeur, quand il rappe, il y aura une représentation d'une tête de dragon dans un style justement asiatique. Donc pendant le clip, en fait, il y a une sorte, enfin le visualiseur, comme on dit maintenant. On va voir des variations justement de dessins et ça rend franchement le truc pas mal. Et franchement, allez faire un tour sur YouTube par rapport à ça. Parce qu'après, chaque artiste, après, il y a un short qui est fait autour de la tête du dragon qui représente. Et je trouve qu'au niveau, on peut pas dire scénographie, mais au niveau du visuel, de la DA, franchement, c'est vraiment intéressant. Après, le morceau est franchement cool, hein. Sinon, on le passerait pas.
1: Et oui.
2: Et puis, je vous invite franchement à aller voir un petit peu de manière solo chacun de ces artistes-là. Ça vaut vraiment le coup. La scène japonaise, franchement, elle est toujours encore plein.

0: Woke Up Remix. Donc voilà, je vais pas rappeler tous les artistes qui étaient dessus, tous les rappeurs qui étaient dessus. On va s'arrêter deux secondes. Ouais, on va s'arrêter deux secondes par rapport à Jay Park, parce que j'ai dit effectivement rap japonais, mais pour le coup, lui, il est coréen. Voilà, c'est même un peu l'étendard du rap coréen. Donc, fallait le préciser. Et aussi, ce fameux morceau Wake Up, à la base, c'est donc un morceau d'un groupe de K-pop qui s'appelle XG. Et en fait, de ce que j'ai compris, des infos que j'ai réussi à piocher par rapport à ça. Donc la personne qui a fait le beat, en l'occurrence Jacobs de son blaze, ils ont repris l'instrumental pour faire une version, on va dire, beaucoup plus rap. Donc celle qu'on a entendue juste avant. Voilà pour le petit clin d'œil. Ouais.
1: Ça kick fort en tout cas.
2: Ah bah c'est vrai.
0: Prod efficace, oui. Ça kick derrière, ça. Voilà. Mmh. Alors après effectivement, tu vas sentir qu'il y en a qui sont plus à l'aise que d'autres, mais quoi qu'il arrive. Ce côté cypher
1: globalement le niveau il s'est quand même élevé de
0: ça,
1: ouf quoi.
0: C'est ça, voilà,
1: c'est ça, vois, surtout. C'est dingue. Mm-hmm. Ouais, c'est mon tour.
0: C'est votre tour.
1: C'est parti. Allez, petite découverte d'un rappeur qui s'appelle Bory Rock, qui fait partie d'un crew qui s'appelle Feed the Family, dans lequel on peut retrouver Shay Canif, qui est un mec que vous avez peut-être déjà entendu, puisqu'il a fait des feats avec Estinac, Mickey Diamond, tout ça. Et donc il a sorti là un projet qui s'appelle Zing Wars. C'est une des pochettes les plus éclatées que j'ai vues de ma life, mon ami. C'est
0: c'est lui. Je sais pas que j'ai le nom est bizarre.
1: C'est lui sur un truc en mode Star Wars et tout ça, une espèce de petit, une espèce d'overboard là. Enfin bon, bref, c'est un des trucs, le pire truc que j'ai vu de ma vie et là le morceau
0: Le morceau
1: qu'on va écouter.
3: Ah oui, c'est sur l'espèce de speeder.
1: Ah là là, là. C'est infâme.
3: Tu sais, sur Endor, dans le Retour du Jedi là, quand il y a la course dans les forêts.
0: Pourquoi je l'ai pas? Comment t'écris Zing Wars?
3: Bah, comme ça se prononce en fait.
1: ZING, ouais, c'est ça. Ouais,
0: c'est Wars avec un Z
1: ou WARS.
3: Bory Rock.
1: Bref. Et donc, mais pour autant, le morceau qu'on va écouter, c'est tout l'opposé de cette pochette. Voilà. C'est absolument formidable. Ça s'appelle comment d'ailleurs? Excusez-moi, je me souviens plus. C'est avec Aldivino. Ça s'appelle Fetty Professor.
3: Fetty Professor.
1: Fetty Professor.
0: Je vais tomber dessus, c'est lourd.
1: C'est une magnifique pochette.
3: Ah, franchement, non, mais il y a un délire en ce moment sur les pochettes dégueulasses.
1: Ça se déchaîne. Et là, pour le coup, tu sens qu'il n'y a pas de l'IA. Il y a un mec derrière qui a mis tout son petit cœur et tout. Et le résultat, il est absolument, waouh.
3: Jordan 8 ans. Ouais, c'est ça. On dirait les t-shirts que t'achètes sur AliExpress là, avec les dinosaures qui tirent des lasers avec les yeux.
0: Mais bon, ça, non, mais limite, est-ce que c'est pas assumé de faire un truc un peu décalé?
3: Bien sûr.
1: Ah ouais. Mais méfiez-vous du morceau derrière.
0: Ah.
1: Méfiez-vous.
3: Ouais. Bah, justement.
1: Soyez prêts.
0: Parlons de choses sérieuses.
1: Soyez prêts.
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0: Voilà. Nonobstant la couverture, il s'est quand même pas foutu de votre gueule.
1: Non.
0: Le gars, tu vois. Ouais. Incroyable. Donc la track, elle est produite par Bon Wizo, qui est un producteur là, qui commence à faire son entrée dans le game un peu plus. Ouais, carrément. C'est plus que mérité parce que quand tu vois l'instru qui sort,
2: la prod est forte. Hein.
0: Ouais, carrément. Carrément. Puis voilà, pour le coup, bon, Boriro qui se fait un peu manger par son featuring, mais. Parce que le Valdivino, voilà quoi.
2: C'est le Divino. Hein,
0: il place quand même le truc d'entrée de jeu.
2: Ah tout, ouais, c'est... Bon. Il est pas régulier, mais quand il tabasse
0: très très dur. Très très dur. Et donc voilà, Bori Rock, Zing Wars, une fois de plus, checkez la pochette. Faites-vous-en un t-shirt.
2: Je l'ai mis sur le FB en teasing.
0: Ouais, la blaze. C'est normal.
2: C'est le délire, franchement.
0: La base, pardon. Alors mon ami Jay,
1: alors je sais pas quand est-ce que ça a popé sur YouTube, mais il y a une chaîne qui s'appelle Mota TV. Ouais, Mota TV, qui visiblement serait plus ou moins affilié à Don Dada, parce qu'il y a des trucs de ce label qui sortent dessus. Alpha et Alpha One postent toutes ces sorties, enfin, tous ces tests, ces machins là-dessus. On va écouter un morceau là qu'il a sorti il y a une petite semaine. Je vous invite aussi à voir le clip parce qu'il y a beaucoup de références.
2: C'est tout récent cette chaîne là.
1: Oui, c'est ça. Il y a plein de trucs. Je sais pas ce que ça annonce. On sait pas.
2: Ouais.
1: Du coup, j'ai chopé ce truc là. Plus une espèce de. Alors, je sais pas si on aura le temps, peut-être la prochaine, mais un truc qui ressemble à une mixtape cypher. On sait pas trop ce que ça annonce. Un teasing d'un futur album, on sait pas. Donc, bref, le morceau s'appelle Hollywood. Voilà. Avec tout ce que ça peut.
0: Incarné.
1: Voilà. Donc je vous conseille d'aller voir le clip, il y a plein d'extraits de films, des rêves, etc.
2: Stylé, j'ai écouté, le morceau est cool.
1: Bon, on écoute ça maintenant.
2: Let's go!

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1: Voilà, petit bonbon de 2 minutes.
2: Ah ouais, oui.
1: Ouais, sympa. Ah ouais, ouais. Donc, on ne sait pas trop ce que ça annonce, ce que c'est. Il n'y a pas de com' dessus.
2: C'est très sympa, en tout cas.
3: Ça sent un petit retour. Ah,
1: peut-être une dans un mixtape 2, hein, de ces 4.
2: Ouais, j'avoue. Pas.
1: Bref, j'en ai un autre sous le coude. On verra si on a le temps de le passer ou pas.
3: Ouais, ouais.
1: C'est à toi, Buffa.
3: Ouais, mais un petit peu aussi, petite sortie là, petite nouveauté qui arrive il y a pas longtemps. Enfin, dans nos chaumières, il s'agit de, et faut pas que je me trompe de dossier, ça commence à m'énerver. Il s'agit de Isaiah Rashad, voilà, ah. L'un des poulains de TDE, de Top Dog Entertainment. Donc le, maintenant je veux dire légendaire label de la West Coast, avec comme étendard numéro un certain Kendrick Lamar. Voilà, et Isaiah Rashad a rien à envier. Il est vraiment sur un autre style, moi. Enfin, à la fois, c'est des choses qui pouvaient me décevoir de lui, mais c'est ce qui me plaît aussi. C'est qu'Isaiah Rashad, c'est un rappeur tranquille, en fait. Il n'est pas là pour ça jouer street ou faire le. Tu vois, c'est vraiment, c'est quand t'écoutes c'est du rap soyeux, j'appelle ça, tu vois. Faut que t'écoutes ça.
1: Satiné, quoi.
3: Soyeux. Ouais, soyeux, satiné, bien sûr. Faut que t'écoutes ça posé, t'entends. Tu te mets devant un petit coucher de soleil, tu manes Isaiah Rashad. C'est ce que je veux dire. J'ai c'est comme ça que ça se passe, tu vois.
1: Avec un Long Island.
3: Voilà.
2: C'est plus comme ça que je qualifierais le rap de. Comment il s'appelle
3: Un mec qui fait des prods avec des.
2: Son truc avec Alchemist et tout ça, là. Ouais,
3: ah,
2: c'est ça.
3: T'es un brigand, je qui tu parles, j'ai pas ce truc.
2: Ça va pas me revenir tout de suite, mais.
3: On en avait passé, oui,
2: du rap en mode lifestyle et tout ça, là.
3: C'est le même délire, tu vois. Ouais. Je mets dans le même truc. On retrouvera ce monsieur, vous inquiétez pas. Donc là, écoute un morceau qui s'appelle.
1: On va chercher pendant le morceau.
3: Ouais, mais on va chercher ça. Le morceau, c'est GTKY, ouais. Si je fais en version anglaise. Et ce morceau est issu justement de son album qui est sorti il y a pas longtemps et qui est donc disponible sur toutes les plateformes et aussi sur un site dédié. L'album s'appelle It's Been Awful. Et il s'avère que si vous tapez itsbeenawful.com, vous allez directement sur le site où il y a tous les tout ce qui on va dire les skeud, les versions
1: le merch
3: voilà exactement.
1: Tu peux magasiner
3: en ligne, voilà, toute cette merde tentant de vrais sons de la West Coast. Je vais faire de mon Enoch, je me calme. Allez, je me calme. On écoute tout de suite, allez, Isaiah Rashad dans le Château Blanc, c'est parti.

0: Ouh, bébé.
1: Ouais, c'était pas en mode la foule.
0: Non.
1: Je suis dur.
2: Oui, t'es un peu dur. Ouais, ouais. Quand même.
3: Attends, mais c'est juste que je trouve que Isaiah Rashad, c'est le plus weak de tout le roster TD, tu vois.
2: Quand tu dis weak, c'est-à-dire
3: faible.
2: Oui, c'est ouais, c'est bah,
3: le moins intéressant.
2: C'est, en fait, c'est là que je te dis que
3: des fois, je petit canard.
2: Il faut le reprocher, c'est qu'en fait, je pense qu'il n'est pas sur la même ligne de, en termes de DA, tu vois. Voilà.
3: Ouais.
2: Il est un petit peu en off, il a un côté un peu plus.
3: Ouais, mais je suis pas d'accord parce que ça fait un petit moment que c'est quand même assez, on va dire, diversifié en termes de DA, TD. Tu vois, Kendrick Lamar, il fait pas du tout les mêmes trucs.
2: Bah, attends,
3: faire Absol ou J-Rock ou Schoolboy Q. Mais
2: je veux dire concrètement, Kendrick Lamar, elle est comparable à personne, je pense.
3: Sont chacun dans leur lane, tu vois. Ouais, mais même, tu prends les autres, c'est pareil.
2: La dernière fois qu'on s'est vu, je t'avais dit un petit peu ce truc-là, c'est que jusqu'à présent, on mettait un petit peu le rappeur ultime, c'était Eminem, tu vois. Voilà, on peut dire le terme GOAT. Mais je viens de le dire. Eh ben, j'ai l'impression que
3: plus maintenant.
2: Bah, plus maintenant.
3: Bah, non,
2: c'est Kendrick.
3: C'est Kendrick, bah, bien sûr.
2: Donc, il est difficile de comparer les rappeurs à présent existants.
0: Je sais pas.
3: Mais écoute, ouais. En termes d'impact, de vente, de tout ce que
2: tu fais. Bah, pour moi, Kendrick, c'est intéressant.
3: Kendrick, c'est plus.
0: Attendez, oui.
2: Oui, monsieur.
3: Ça n'enlève rien.
0: Vous parliez de rappeur.
3: Ça n'enlève rien, Eminem.
0: Vous parliez pas de marketing.
3: On parle
2: non,
3: de,
2: mais non, mais
3: on
2: vraiment,
3: parle du global.
2: Même en rap pur, franchement, non. Il atteint des sphères que d'autres n'ont pas fait.
3: En termes d'impact culturel global.
0: Ah non, mais alors, oui. C'est l'époque qui fait ça.
2: Il a quand même fait des
0: Eminem,
2: morceaux.
0: Eminem, c'est le début 21e en fait, son impact. C'est voilà, c'est
2: ouais,
0: le
2: ça,
0: mix
2: oui,
0: 2010.
2: Oui, oui. Non,
3: et encore.
2: Non, mais ça pète plutôt. Ça pète,
0: oui, ça pète plutôt.
3: Ouais. Encore aujourd'hui.
0: Oui, mais il n'est pas.
3: Enfin, ses projets, c'est plus les mêmes.
0: Ouais.
3: Mais n'empêche que toujours, une fois de temps en temps, il te fait toujours un truc où, bah voilà, tu te souviens que c'est
0: le mec continue de bosser.
3: C'est un boss.
2: Ah oui, ça reste le. Ouais, ça fait partie. Oui, ça reste.
3: C'est un patron, mec.
2: C'est un patron de chez patron. C'est pas le fame de ouf,
3: ouais, non,
2: clairement,
3: sûr.
2: Tu vois, y a même pas photo.
3: Un boss de fin.
2: Mais Kendrick, je trouve qu'il est allé sur des terrains. Enfin, je trouve qu'il a élargi encore le truc, tu vois.
3: Ouais,
2: enfin,
3: c'est...
2: On pourrait critiquer, par exemple, la. Désolé, Isaiah, on revient à toi, t'inquiète pas.
3: Oui, oui, non, mais
2: on pourrait critiquer, par exemple, la BO du film Black Panther, mais n'empêche que ce qu'il a fait.
3: Je sais pas.
2: Bah, franchement, la BO, en fait, quand tu l'écoutes, elle est pas dégueu. Pour un truc qui se veut mainstream, tu vois.
3: J'ai
2: musicalement,
3: pas
2: musicalement, ça tient la route. Hein.
3: Mmh.
2: Je dis que le mec, c'était quand même l'un des rares rappeurs qui a été mis sur un gros projet de cinéma,
3: oui.
2: Et qui a été un succès, quoi, tu vois. Voilà. Mmh. Voilà. Le mec, il a fait quand même.
0: Oui, mais c'est parce qu'il est dans la sphère méga mainstream.
2: Mais pour autant, il reste Kendrick Lamar. Tu vois. Il va pas flexer. Il va pas faire le bouffon, tu vois.
0: Ah oui, non, mais.
2: C'est tout
0: non,
2: ça.
0: Non, mais
2: fait,
0: ça n'empêche pas.
2: C'est ça qui est super intéressant.
0: De rester, on va dire, intègre.
2: Oui, c'est oui.
0: Dans sa musique, dans sa direction artistique, dans sa carrière, même s'il est voilà, s'il est tout en haut de la pyramide
2: de Super Bowl, tu vois, deux Super Bowl où oui. Franchement, même les fans, enfin même les plus puristes, ils diront ah ouais, quand même, le gars, il a fait le truc, tu vois.
0: Oui.
2: Trois apparitions au final, tu vois, deux en son nom et une troisième avec l'équipe de la West Coast. Et clairement, s'il n'y a pas Kendrick Lamar, 50 tout ça, machin, je les aime bien, mais ils ont pas le truc, hein, tu vois. Kendrick, il a fait lever le niveau du truc.
0: Oui.
2: C'est plein de
0: mais
2: trucs comme ça.
0: Mais c'est parce qu'il est dedans, je pense.
2: Tu vois.
0: Il est dedans, quoi.
3: Dans quoi?
0: Bah, il est dans le flow de ce qui sort, tu vois. C'est enfin comment dire. S'il est, je sais pas.
2: Bah, même
0: dire.
2: Pas. Je trouve même pas. Tu vois, il fait pas des choses qui ressemblent aux autres.
0: Non mais. Wow.
2: Tu vois, c'est je trouve qu'il va vraiment. Il va pas aller sur la tendance,
0: c'est...
2: tu vois. Tu
0: non,
2: vois, tu
0: j'ai
2: vois,
0: pas dit ça. C'est juste que j'arrive pas à le verbaliser.
2: Oui. Bon.
3: Ah, c'est un autre problème.
0: Non, mais contrairement à d'autres, tu vois, ou à Eminem, ou à ceux dont tu parles pendant le mi-temps du Super Bowl, là, avec Dre, etc.
2: Ah ouais.
0: Snoop et compagnie.
2: Ah, pourtant,
0: mais c'est des mecs qui sont plus dans le circuit, vraiment.
2: Ouais, ouais,
0: tu
2: oui,
0: vois,
2: ouais.
0: Lui, il est même s'il est tout en haut,
3: c'est le passé.
0: Il continue de grinder, tu vois. Enfin, c'est ça que je veux dire.
2: Ah
0: c'est
2: oui, dans ce sens-là, d'accord, ouais. Ok, ouais. Il est encore dedans, dans le sens où
0: ah, oui.
2: il est encore de la bonne vague de sa carrière.
0: C'est ça.
2: Voilà. Il est pas en mode Stone Harden, quoi.
0: Il se repose pas sur ses lauriers, quoi.
2: Voilà,
0: le mec continue d'aller au turbin.
2: Et ah. même ça, tu vois. Et à chaque truc qui sort, c'est différent du précédent et c'est musicalement de ouf et tout. J'sais donc, après, Kendrick, c'est difficile de comparer. Mais même pour les autres. Après, t'as raison. Moi,
3: ouais,
2: je t'en
3: mais enfin.
2: De toute la team, c'est peut-être le moins.
3: Je parle de Kendrick, parce que c'est la figure de proue, tu vois. Mais tu prends même les autres.
2: Bah, ils sont plus forts que Isaiah Rashad, oui, bien sûr.
3: Mmh.
2: Voilà. Mais après, je trouve que. Malgré tout, ça peut bien coller. Je trouve que le morceau qu'on écoutait, ça colle.
3: Ouais, c'est cool.
2: Voilà.
3: Oui,
2: après, c'est cool. C'est du Isaiah Rashad. Oui, ok.
0: Voilà, après, lui, il est dans ce délire-là. Bon.
3: Non, mais oui.
2: Oui, bah, oui, oui. Bah, j'aime aussi écouter du rap de Lover. Comme
0: mais
2: vous
0: bien
2: avez
0: sûr,
2: dit.
0: Mais du rap de Lover, absolument.
3: C'était pas particulièrement Lover, ça, moi. Je
0: oh, crois. La musique, oh, si, un peu quand même, non.
3: Ouais, je sais pas.
0: Tu verrais pas sur une plage avec maman
3: non.
0: En train de boire un truc.
3: Non, du tout. Ah, ça m'aurait écouté ça. Pas du tout cette vibe là.
0: Ah non. Ah, moi je vois.
3: On
0: n'a
3: pas
0: ça.
3: Entendu le même morceau.
0: Non, mais d'accord.
3: Eh bah putain.
2: Calmez-vous. Mais vous,
3: c'est jamais su que ça se passerait comme ça.
0: Je serais pas venu. Hein. Je restais chez moi, je vais envoyer des sons.
2: Bon, n'empêche que voilà. It's been awful.
3: It's been awful.
2: Rachid. Voilà. Voilà, ouais.
0: Ouais, parce qu'il parle anglais aussi.
2: J'ai écouté lui-même les autres tracks, moi j'aime. Voilà, malgré tout, je l'aime bien. Même si c'est pas le meilleur de Tidy, je l'aime bien. Ouais, ouais, Rachid.
3: Le morceau était
2: par période.
3: Ouais, ouais, ouais. Voilà. Oui, non, mais voilà, ouais. C'est ça, bien sûr. Bien sûr. En tout cas, merci.
2: Faut écouter du rap par période aussi. C'est pas. Enfin, voilà, faut varier les.
3: Faut pas faire que ça, ouais.
2: Voilà. Vous allez dire, monsieur, c'est à vous, je crois.
3: Eh ben, je vais passer un morceau de Jean Ferrat, voilà. Puisque c'est comme ça. Non, on va écouter Danielson. Danielson qui a sorti un projet qui s'appelle Shattered Glass. Alors c'est quoi exactement en fait, si vous voulez? C'est plutôt, je vais vous replacer le contexte. En fait, Future Wave, il a sorti un album, une beat tape, comme on appelle ça, il n'y a pas très longtemps, dont je me souviens plus du nom, mais voilà. Et ça, là, le projet Shattered Glass, c'est en fait Danielson qui rappe sur chacune des instrus de cette fameuse beat tape. Voilà. Et donc le morceau qu'on va écouter, il s'appelle Ocean Smoke, et c'est en featuring avec un jeune rappeur de Toronto qui s'appelle Seizi, qui commence à pop tout doucement.
0: Ok.
3: On vous en reparlera.

0: petit exercice de style marrant. Ah ouais, ça
1: c'est encore une bien belle prod.
0: De manière à peu près. Ouais, bah c'est futur.
1: Ouais, ah ouais, non, mais ça c'est.
0: Le. Comment dire. L'inspi, la mélodie, le mix même, tu vois, c'est pareil. C'est...
1: Puis les sons utilisés aussi.
0: Voilà, c'est ça.
1: Il y a un truc.
0: Granularité, voilà, n'est-ce pas.
1: Non, mais même un peu.
0: N'est-ce pas, insensé.
1: Pas dire pas électro. Pas électro.
0: Ouais.
1: Tu vois, enfin, il y a un truc moderne. Enfin,
0: ouais,
1: moderne,
0: c'est. Je sais pas comment numérique, quoi. Enfin, c'est
1: ça.
0: Ouais.
1: Mais ça colle super, quoi.
0: Bah ouais, tu sais pas, c'est à mi-chemin entre l'analogique, le numérique, et c'est carrément cool.
1: Ah ouais, Future Wave.
0: Future Wave, très fort.
1: GG. Hein.
0: Ouais, carrément, GG. Donc c'était Danielson, voilà. Ocean Smoke avec Say-Z en featuring.
1: Bravo.
0: La propreté.
1: Bon, on arrive au bout, les gars.
0: C'est le terme.
1: C'est le terme.
0: Dis le terme.
1: On va se quitter. Avec un morceau de Kool G Rap et 38 Sesh, issu de leur album collaboratif Son of G Rap, qui était sorti en 2018, 2019, je ne sais plus.
0: Ouais, ça va être ça, ouais.
1: 2018, chez TCF Music. Le morceau qu'on va écouter, on retrouve en feat No Ray, Vado et Benny the Butcher. Le morceau s'appelle
0: Butcher comme Binoculars. Binoculars.
1: Là, il fait 4 minutes 7, 4 minutes 7 de bonheur pour ce qu'il fait.
0: C'est sérieux. Cette volonté d'introduire comme ça une notion de durée ou de grandeur. C'est assez soupçonné de votre part.
1: Oui, c'est vrai. Pardon. C'est
0: vrai. Il y en a un peu plus, je vous en
1: remercie. S'il veut du mou aussi, il veut du mou pour chaud ou pas.
2: Voilà. Ah, le titre du morceau, c'est quoi encore, s'il te plaît?
1: C'est Binocular.
0: Binocular.
1: Voilà, Binoculars, avec un S.
2: Ok.
0: Et sur ce.
1: Sur ce.
0: Hein
1: non, on va vous laisser avec un blanc.
2: Mais non, dans deux semaines, vous connaissez le principe.
1: Yep.
2: Et pensez à podcaster.
1: Ouais, bah oui, c'est important. L'engagement, tout ça, tu connais. Allez, ciao.

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1: C'est Info Club Sandwich. Bonjour à toutes et à tous, nous sommes le vendredi 22 mai 2026. Vous écoutez Info Club Sandwich, votre quotidienne d'actualité locale et associative sur Radio Campus Amiens, bien sûr. 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Aujourd'hui, je ne suis pas toute seule en studio, je suis accompagnée d'Aurélie. Salut.
2: Salut.
1: Aurélie, aujourd'hui tu as proposé à nos auditeuristes une chanson qui s'appelle « The Little Things » de Barry Moore qu'on écoutera en toute fin d'émission. De mon côté, je vous propose d'écouter une de mes artistes libanaises préférées, Yasmine Hamdan, et son titre « Ya Nas ». Avant d'écouter tout ça, on commence comme d'habitude par l'interview du jour. Et Aurélie, c'est à toi, je te passe la parole.
2: Eh bien bonjour, donc aujourd'hui je suis avec Baptiste Levasseur et Romain Muller, donc tous deux bénévoles à la protection civile de la Somme. Donc bonjour à vous deux.
3: Bonjour.
2: Donc on va commencer donc sur des questions sur la protection civile en général. Donc déjà, est-ce que vous savez combien il y a de personnes dans la Somme?
3: Oui, alors à la protection civile de la Somme, on est à environ une cinquantaine de bénévoles actifs qui partent en mission sur l'ensemble du département, que ça soit Amiens, Péronne, la côte, etc.
2: Et est-ce qu'il y a des conditions physiques ou un âge minimal pour pouvoir ou être bénévole à la protection civile?
4: Alors sur le plan du recrutement, nous dans la Somme, on demande à avoir des candidats qui ont au minimum 16 ans. Après sur le plan d'autres choses, on ne demande pas forcément de diplôme. Voilà, donc toute personne peut rejoindre la protection civile. Après nous on se charge de notre côté de les former. Et puis sur le reste, conditions physiques, il faut être un minimum... apte à exercer des missions de secours, hein. C'est pas tout repos. On fait des prises en charge, du transport de victimes, donc ça implique à un certain moment de pouvoir supporter des charges, marcher parfois une grande journée sous le soleil, donc il faut avoir certaines conditions quand même. Mais sinon, on n'a pas de conditions de diplôme ou autre pour rentrer chez nous.
2: Et quelles sont les formations qu'il faut faire pour pouvoir être bénévole?
3: Alors en fait, pour assister à un poste de secours, on demande un minimum un PSC, que vous, je pense, connaissez à peu près tous. Donc, premier secours citoyen qui permet, en fait, de porter assistance en tant que citoyen à quelqu'un, par exemple, dans la rue, dans sa famille, etc. Et ce diplôme permet de connaître les gestes de premier secours, que faire en cas d'une perte de connaissance, que faire en cas d'une hémorragie, d'une obstruction des voies aériennes, etc. Si vous êtes intéressé, vous pouvez passer ce qu'on appelle le PSE1 et le PSE2, c'est le premier secours en équipe, de niveau 1 et de niveau 2, qui permettent, en plus de déjà ce qu'on a vu juste avant, donc dans le PSC, prendre en charge les personnes qui ont une urgence vitale, de pouvoir commencer à faire un bilan et de pouvoir travailler avec du matériel. Donc ça, c'est le PSE1. Le PSE2 va être toutes les techniques de brancardage, d'immobilisation et d'extraction de la victime. C'est les mêmes techniques, les mêmes diplômes que peuvent passer, par exemple, les sapeurs-pompiers ou d'autres associations agréées de sécurité civile.
2: Et où est-ce qu'on peut faire donc ces formations?
3: Alors justement, à la protection civile, on propose ces formations, que ça soit pour le grand public, donc le PSC, comme j'en ai parlé tout à l'heure, et nos bénévoles sont accompagnés aussi avec la protection civile pour passer justement les PSE1 et les PSE2, si naturellement ils sont motivés pour le faire.
2: Et ça dure combien de temps une formation?
3: Alors la formation PSE1 dure 5 jours et la formation PSE2 dure 4 jours. Et généralement, nous on le fait sur les week-ends.
2: Ok. Et donc, comme donc c'est du bénévolat d'être à la protection civile, comment ça fonctionne? Est-ce qu'il y a un quota d'heures à respecter, un nombre d'interventions?
3: Alors non, on n'impose pas à nos bénévoles un nombre d'heures, c'est vraiment la base du bénévolat. Donc en fonction des disponibilités, et puis de la vie de famille, de la vie en dehors du travail, et aussi de son activité professionnelle, on peut se positionner sur des postes de secours ou sur des activités liées à la formation, liées à l'administratif, à la logistique, etc. Mais c'est vraiment sur la base du bénévolat, on n'impose pas un nombre d'heures minimal à faire sur une année.
2: Et est-ce que vous pouvez nous en dire un petit peu plus sur les différents postes de secours que vous faites, enfin, lequel vous utilisez, à quel moment?
4: Bah écoutez, nous à la protection civile de la Somme, ou en tout cas dans toutes les protections civiles de France, on a la possibilité de faire donc des dispositifs régionaux de secours assez régulièrement, qui sont catégorisés. Donc on a petite envergure, moyenne envergure et grande envergure. On peut même avoir, si le poste de secours le dispositif ne nécessite pas un poste de secours, ce qu'on appelle nous un PAPS, un point d'alerte et de premier secours. Ça se fixe vraiment selon une grille de risque qui est établie. Chaque poste de secours va nécessiter un moyen différent. Le PAPS va nécessiter deux intervenants secouristes avec un certain nombre de matériel, comme un dispositif de secours grande envergure va nécessiter plutôt une quarantaine de secouristes avec beaucoup plus de matériel présent. Cette grille de risque, je laisserai mon collègue donc la détailler ou en tout cas en discuter un petit peu, puisque je la connais pas réellement, je suis pas trop dans cette branche-là. Mais en tout cas, on a vraiment une diversité. Nous, dans la Somme, on peut faire des dispositifs de secours donc type PAPS, petite envergure et moyenne envergure si on a des renforts, hein, je crois, si je ne m'abuse.
3: Oui, c'est ça. On fait des postes de secours, par exemple, sur Amiens, on a la raiderie d'Amiens. On est implanté au Beffroi, à la Maison de la Culture. On peut avoir des activités sportives avec des courses, par exemple, organisées par des lycées, des collèges. On peut avoir, le week-end dernier, par exemple, la Coupe de France de bûcheronnage qui s'est fait à Brie. Nous avons là, le 14 juillet approchant, les différents feux d'artifice, la fête de la musique, etc. Donc, on est de l'activité locale à l'activité sportive avec plus ou moins de personnes et donc plus ou moins de public. Et donc, un poste de secours, comme l'a dit Romain, plus ou moins grand.
2: Et donc, vous parliez de moyens matériels. C'est quoi un peu les différents moyens matériels que vous avez à la protection civile?
3: Alors, tout le monde connaît. On a une ambulance pour justement permettre de prendre en charge soit la victime à un point donné avec un poste de secours mobile, soit même l'évacuer dans un centre hospitalier. Nous allons avoir des moyens d'oxygénothérapie, des moyens de mobilisation et tout ce qu'il faut pour justement faire un bilan, faire la première approche de la victime et pouvoir savoir s'il s'agit d'une urgence vitale ou pas, et donc du coup d'appeler les secours et de faire la prise en charge jusqu'à un centre hospitalier.
2: Et est-ce que vous faites des interventions uniquement dans la Somme ou vous pouvez être amené à en faire un peu plus loin dans les Hauts-de-France ou même ailleurs?
3: Alors en effet, on peut être. L'association est départementalisée, donc ça veut dire que nous, notre rayon d'action, c'est principalement le département. Par contre, la protection civile, couvre sur l'ensemble du territoire. Vous l'avez vu d'ailleurs avec les JO, où pas mal de protection civile et pas mal de personnes en bleu et en orange étaient visibles sur les différentes activités des JO. Et effectivement, on peut être amené à intervenir sur l'ensemble du territoire. Nous, on va intervenir sur les régions limitrophes. Mais on peut intervenir sur plein d'activités. Mon collègue qui est avec moi a été retenu pour les vieilles charrues. Donc vous voyez qu'on a un rayon d'action qui peut être assez, assez vaste.
2: Et donc maintenant on va passer sur des questions un petit peu plus personnelles. Donc vous deux, qu'est-ce qui vous a motivé à devenir bénévole à la protection civile?
4: Moi, ce qui m'a motivé dans un premier temps, c'est que j'avais beaucoup de temps libre. Pour la petite histoire, je suis en fac de droit, en L1 droit. J'avais raté ma première année, donc ma deuxième année, j'avais beaucoup de temps libre vu que j'avais des matières validées. Je me suis dit, mais qu'est-ce que je peux faire de ce temps libre, à part le passer chez moi et rien faire? Je me suis dit, la protection civile, pourquoi pas, une association qui a du sens finalement, donner de son temps pour les autres, et puis avoir des connaissances supplémentaires, parce que mine de rien, PSE1, PSE2, ça permet d'avoir des connaissances, de les valoriser ailleurs. Puis c'est très très sympa finalement, ça fait bientôt un an à la Protec, comme on l'appelle entre nous, et je suis pas du tout déçu de mon engagement, j'ai trouvé tout ce que je voulais, donc parfait.
3: Alors moi, j'ai malheureusement eu un accident de la voie publique, et les personnes qui m'avaient pris en charge, je trouvais que c'était assez admirable ce qu'ils ont fait. Je me rappelle d'un pompier qui était resté en maintien tête derrière moi pendant 45 minutes sur le sol, gelé, enfin j'ai trouvé ça vraiment formidable. Et quelques temps après, ma société m'a offert le PSC. Ma société a offert le PSC à l'ensemble des salariés. Ça m'a vachement plu. Et comme c'était la protection civile qui m'avait fait la formation, je me suis dit, pourquoi pas. Et voilà comment j'y suis rentré. Et depuis 3 ans bientôt, c'est toujours un plaisir de participer à cette aventure.
2: Et est-ce que vous avez une intervention qui a été plus marquante que les autres?
4: Alors personnellement, moi j'en ai deux. Puisque pour la petite histoire encore, oui, il y a beaucoup de petites histoires avec moi. Je suis en double affectation avec la protection civile du 95. Dans le 95, on faisait beaucoup de gardes SAMU à une époque. Et durant l'une de ces gardes SAMU, j'ai eu l'occasion avec mon équipe d'intervenir sur une personne qui s'était arraché le doigt. Donc, marquante beaucoup, mais ça va, on a gardé notre sang-froid, on a réussi à apporter secours à la victime et à la transporter jusqu'au centre SOS Main le plus proche. Donc ça, c'était très marquant. Puis deuxième intervention, cette fois-ci dans le 80 avec mon collègue juste à côté. On a eu l'occasion d'être appelé par les sapeurs-pompiers pour effectuer une intervention à domicile pour une personne qui était tombée au sol. Et arrivé sur place, on était les premiers intervenants, donc on a pu faire les premiers gestes. Et qui ont été secondés après par les sapeurs-pompiers, qui s'est suivi par un transport vers le centre hospitalier. Une intervention très sympathique, n'est peut-être pas le terme, mais en tout cas très marquante pour nos équipes.
2: Et donc justement, vous dites que vous êtes appelé par les pompiers. Est-ce que du coup, il y a forcément toujours une possibilité de vous appeler ? Il y a toujours quelqu'un qui est disponible ? Même que ce soit la nuit, le matin ou...
3: Alors, on n'a pas d'astreinte à proprement parler. Par contre, en fait, on est toujours en lien avec la préfecture qui peuvent nous déclencher en cas de besoin. Si on a, par exemple, une explosion sur Amiens-Nord dans un des sites industriels, on peut être en mesure de monter ce qu'on appelle un centre d'accueil des impliqués où on va pouvoir venir avec l'appui naturellement des sapeurs-pompiers, des forces de l'ordre et de tous les services qui concourent à ce genre de manœuvre, venir porter main forte. Justement. Et oui, effectivement, on peut être appelé en fonction des disponibilités de chacun à n'importe quelle heure du jour et de la nuit.
2: Ok. Et donc du coup, vous l'avez dit, vous voyez parfois des images un petit peu choquantes. Donc comment vous faites pour gérer ça psychologiquement ?
3: Alors en fait, dans l'organisation d'un poste de secours, on a une sorte de hiérarchie, si on va appeler ça comme ça. Et cette hiérarchie, en plus de gérer toute la partie logistique, la partie pratique, doit tenir aussi compte de cette partie psychologique et bien veiller à ce que les équipiers se sentent bien en intervention. Il peut arriver qu'une intervention qui peut, a priori, ne pas sembler choquante, être choquante pour une personne. Et du coup, on a des systèmes, on a beaucoup de communication justement pour pouvoir échanger là-dessus et pour pouvoir prendre en charge une détresse psychologique chez un bénévole. Après, on peut également inviter le bénévole, s'il est OK, à se rendre dans un centre d'aide psychologique pour être pris en charge par des professionnels si besoin.
2: Et comment vous arrivez du coup à mêler votre vie professionnelle, votre vie personnelle et aussi le fait de faire du bénévolat à la protection civile ?
4: Alors moi, personnellement, du coup, vu que j'avais beaucoup de temps libre, je m'inscrivais beaucoup sur les postes où j'avais rien à faire. Qui était quand même, ce qui a coupé pas mal de temps l'année dernière. Puis après, vie personnelle, c'est vrai que on voit un peu moins les parents. Enfin, moi, je sais que du coup, mes parents sont pas du tout sur Amiens. On voit un peu moins les parents, mais ça veut rien dire. On les voit toujours. Puis après, ça peut permettre de faire de belles rencontres aussi. Personnellement, le renfort donc initial qu'on avait fait dans le Val d'Oise m'a permis de rencontrer aujourd'hui la personne qui partage ma vie. Donc ça allie beaucoup la vie personnelle aussi. Et puis voilà, non, il faut s'engager, mais il faut aussi faire attention à soi, prendre le temps pour soi, le temps pour se retrouver en famille. Et puis dès qu'on arrive à faire ça, c'est parti quoi.
3: Après effectivement c'est une passion, donc il y a le travail qui prend le temps, mais c'est comme tout, il y a des gens qui aiment faire du sport, des gens qui aiment aller au cinéma, des gens qui aiment aller faire des longues balades dans les champs, à la mer, etc. Là, c'est une passion. Et du coup, effectivement, ça prend du temps. Mais comme l'a dit mon collègue, généralement, ça apporte quand même beaucoup de positif.
2: Super. Donc, on va passer sur des questions peut-être un petit peu plus larges. Donc, est-ce qu'au sein de la protection civile, il y a d'autres actions que du secourisme ?
3: Oui, bien sûr. On fait de l'assistance aux personnes. On fait aussi de la formation, comme on l'a dit en début d'interview, soit de la formation citoyenne, soit de la formation plus professionnalisante avec le PSE1, PSE2. Depuis cette année, à la protection civile de la Somme, nous sommes lancés dans une nouvelle aventure. C'est le soutien aux populations, notamment avec les maraudes, lors du plan grand froid qu'il y a eu en début d'année et fin d'année précédente, où on vient porter assistance aux personnes sans abri ou en tout cas sans domicile fixe. Et donc c'est des actions qui ont fortement plu nos bénévoles, qui se sont énormément investis et je les remercie énormément pour tout leur travail. Et d'autres activités sont en cours d'étude, notamment, vous l'avez vu avec les inondations qu'il peut y avoir sur certains départements proches de chez nous. On intervient sur le soutien aux populations, l'action de secours et les formations.
2: Et comment on peut vous contacter pour si jamais un événement est organisé pour faire appel à la protection civile ?
3: Alors en fait, il y a un magnifique site internet où il y a toutes les informations. Vous avez une adresse mail, un numéro de téléphone et un site pour pouvoir enregistrer votre demande de poste de secours. Et naturellement, vous serez rappelé dans les plus brefs délais pour pouvoir convenir d'un échange par rapport à cet événement.
2: Ok, bah écoutez, je pense qu'on a fait le tour, donc merci beaucoup d'avoir répondu à mes questions.
3: Et ben merci à vous.
4: Pas de soucis.

Vous venez d'écouter Yanas de Yasmine Hamdan. Pour terminer cette émission, voici vos brèves et idées de sortie pour les prochains jours. D'abord, ce soir, au Charleston, il y a un concert gratuit à 20h. C'est Nage et Somsouk, deux artistes amiénois et amiénoises qu'on suit de près à Radio Campus Amiens. Ils et elles monteront sur scène à partir de 20h. C'est une soirée intime et pour promouvoir les artistes locaux, donc c'est à ne pas manquer. Ensuite, dans le cadre de la Nuit européenne des musées, la maison Jules Verne vous prévoit ce samedi 23 mai de 19h à minuit l'ouverture de ses portes. L'hôtel particulier du 19e siècle, donc là où a habité Jules Verne à la fin de sa vie, vous ouvre ses portes pour une découverte nocturne de l'univers de l'écrivain, ponctué d'un marathon de lecture de sa correspondance, porté par des lecteurs, se relayant sans interruption. Sur réservation, les places sont limitées, vous pouvez directement appeler la maison Jules Verne aujourd'hui ou demain pour voir s'il reste des places. Toujours le 23 mai, le FRAC Picardie propose une nuit, dans le cadre toujours de la Nuit européenne des musées, de 16h à 22h, propose un peu une journée spéciale autour du dessin contemporain. Lecture, atelier participatif, battle de dessin en musique et DJ set pour terminer la soirée. Vous allez pouvoir rencontrer la comédienne Marie Vial, c'est en partenariat évidemment avec la Comédie de Picardie, et vous allez pouvoir danser sur un DJ set. C'est une entrée libre, sans réservation, et donc c'est gratuit. Au CIAP, le Centre d'interprétation de l'art, architecture et du patrimoine, encore une fois ce samedi 23 mai, et à 18h, vous pouvez participer à l'invasion nocturne. En fait, c'est un loup-garou revisité. C'est un atelier d'initiation qui vous plonge dans le Amiens de 1597 entre rumeurs d'espions, alliances secrètes et débats publics. Vous allez pouvoir élucider des meurtres, faire du bluff et prendre des décisions collectives. C'est sur réservation. Appelez vite le Centre d'interprétation de l'architecture et du patrimoine. Et enfin, le festival Folk and Trad revient à Corbie les 23 et 24 mai 2026 pour sa 7e édition. Ça se passera donc dans Corbie avec plein de lieux, notamment le camping municipal, mais aussi au théâtre Les Docks. Samedi, c'est musique au camping à 14h30 et c'est gratuit. Il y a des ateliers d'initiation aux danses folk à 16h et encore une fois, c'est gratuit. Dimanche, pareil, je vous propose que ce qui est gratuit, animation au kiosque à 11h et vous pouvez même faire un repas partagé à 13h30. Donc les balles, c'est payant, c'est le soir, il y a encore des places que pour le dimanche soir. Et le samedi, malheureusement, un peu la tête d'affiche, Rémi Geoffroy, qui est un accordéoniste très connu, est déjà très occupé vu qu'il n'y a plus de place. Mais par contre, le dimanche, vous allez pouvoir voir le groupe breton qui s'appelle Ken Dirvi, j'espère que je l'ai pas mal prononcé, le dimanche, et vous pouvez réserver vos places. Voilà, c'est déjà la fin d'Info Club Sandwich. Merci de nous avoir écoutés. On se retrouve lundi, même si c'est férié, pour une nouvelle émission sur Radio Campus Amiens. Et comme d'habitude, on se quitte en musique. À lundi.

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Et gros goût, bien évidemment. Voilà, le retour de Star Wars après cette absence dans les salles. Qu'est-ce que ça vaut? On vous dit ça juste après. Mais on parlera aussi, évidemment, des sorties canoises. Dans une critique 3 en 1, une cascade réalisée sans trucage par des professionnels. Ne refaites surtout pas ça chez vous. Voilà, on parlera notamment de L'être aimé, le nouveau film de Rodrigo Sorogoyen.

0: semaine, évidemment, comme d'habitude, Adam, journaliste pour la Cinémillusion, fucking cinéphile ou encore littéraire. Salut Adam.
1: Salut Gaël, comment ça va?
0: Ça va, fatigué, mais ça va.
1: Ouais.
0: Ça se voit un peu. Hein,
1: ouais, ça se voit.
0: Ça se voit un peu.
1: Il y a eu de la motivation dans le texte et des super blagues. Rester sans trucage, abandonné en parallèle.
0: L'abandon, vous avez compris.
1: On dit toujours aussi à Cannes, en parallèle de la sélection officielle.
2: Toujours.
1: Donc, c'est un très joli jeu de mots.
2: Merci.
1: De Cannes. En plus, la jeune rentrée, c'était sport, Cannes.
2: Ouais, bah, j'imagine. Ouais, tu nous racontais sport. Tout ça. J'étais sur la croisette.
1: Ouais, j'étais sur la croisette. Il y a eu Mathieu Kassovitz qui racontait du caca.
2: Gilles Lelouch qui a dit que.
1: Jean Moulin, le père de la résistance française, quoi.
2: Et comment ça se passe aussi la relation avec Canal sur la croisette? Est-ce que ça se passe bien?
1: Quoi?
2: La relation avec Canal. Ah oui, Canal Plus sur la croisette, ils sont
1: là-bas.
2: Ah
1: oui, Canal Plus, la censure,
2: La censure, anti-Bolloré, tout ça.
1: Ouais, c'est ça, ouais. 600 personnes qui. Ils sont remontés à bloc, quoi. Arthur Harry, affirmé sa position.
2: Sonarlo, tout ça.
1: Sonarlo, qui joue un pétainiste en plus. Notre salut.
2: Mais c'est un excellent acteur, donc pourquoi pas. Et.
1: Frenchie Lawyer, qui joue le sexy pétainiste.
2: C'est compris. Sensible. On l'a revu en vrai et tout.
1: Dans
2: Femme, j'ai fait.
1: Ah, mais c'était la séance de Ice White Shot en plus.
2: Ouais, moi aussi j'y étais.
1: Avant qu'on se connaisse en plus, c'est beau.
2: Mais je me souviens que j'étais assis sur le côté dans la salle et je l'avais vu en train de patienter sur le côté, sais, j'étais même pas.
1: Et quand il débarque, tout, impose la présence. Il impose.
2: Mais simple et tout, le mec et tout.
1: Ouais. De fou, et qui vient présenter un super film de Kubrick, en plus le meilleur de Kubrick.
2: Oui, ça
1: et mais moi, du coup, c'est une croisette qui des échos qu'on a, évidemment, j'y étais pas. Non, c'est pas vrai.
2: Peut-être l'année prochaine.
1: On sait pas.
2: On verra. Si jamais on y arrive.
1: On verra. Pas de promesse.
2: Pas de promesse.
1: On va essayer.
2: Peut-être un jour.
1: Mais en tout cas, on va essayer.
2: C'est un de nos objectifs de l'année prochaine.
1: Ouais, on verra. Mais plus sérieusement, c'est compliqué Cannes cette année. Il y a des trucs, c'est compliqué. Hein, on va pas se mentir. Je sais pas
2: fade.
1: En dehors des sélections, de la sélection fade, des polémiques. Il y a des grosses polémiques, quoi. Il y a des propos qui ont été dits. Mathieu Kassovitz, comme je disais, il a fait du caca, mais Canal Plus fait son boulot, tant qu'il fait son boulot, machin. Alors
2: que Monsieur Kassovitz se mouille plus, vous parlez de politique.
1: Il se mouille plus, moi.
2: Je vous rappelle que c'est le gars qui, au moment du Covid, a pas du tout soutenu le cinéma et a dit que c'était pas nécessaire.
1: Il a encore fait du Kassovitz, quoi, moi.
2: Il fait du Kassovitz. Hein,
1: le mec, en fait, il a plus de projet, en fait. Moi, il joue dans le Chant du Loup.
2: Dans Star Wars.
1: Ah oui, putain.
2: Il y a le Sarah Skeleton Crown que j'ai pas vu, mais je sais juste qu'il est dedans. Voilà, écoutez.
1: Fin de carrière, hein, magistral.
2: Ah, mais le Real de la Haine.
1: De toute façon, Babylon AD, ça l'a tué.
2: Oui. Non, mais le Real de la Haine et des Rivières Pourpres, il est plus là, hein, c'est fini.
1: Il est plus là depuis longtemps.
2: C'est terminé.
1: Non, c'est compliqué. Ouais. Et puis, celui qui gère Canal Plus a dit oui, de toute façon, on tournera plus avec eux. On tournera plus avec eux, vu qu'ils ont signé la tribune anti-Bolloré.
2: Bon courage.
1: Tu prêves de 600 personnes.
2: Très talentueuses.
1: Qui sont le. Cœur, qui sont la bouée d'oxygène du cinéma français. Hein.
2: Oui.
1: Et puis, il ne faut pas oublier que Canal Plus a des devoirs envers le cinéma français. Parce que cette chaîne a pu voir le jour parce qu'elle finançait le cinéma. Donc, pas qu'elle oublie d'où elle vient, cette chaîne. Donc,
2: mais Maxime Saada a fait ce qu'on appelle un coup de pression à deux balles, pour citer Chabat.
1: Un coup de pression à deux balles. C'est un acte mesquin.
2: Très bête,
1: idiot, à l'image du coup de son dirigeant, Monsieur Vincent Bolloré, dont pas un très grand amour pour lui.
2: Non, c'est sûr. Non, mais c'est le gars qui est en train de faire couler Canal Plus. Canal Plus, c'est ce qu'il y a actuellement à cause de lui. Canal Plus n'a plus cette aura. Ils ont plus l'exclusivité avec Festival de Cannes.
1: Alors c'est vraiment les tapis rouges.
2: C'était quand même le truc de
1: Didier Alouche. Puis même les Oscars, quoi.
2: Oui, c'est Disney Plus.
1: À l'époque, c'était Oscar, Cannes, c'était Canal Plus qu'il fallait voir les tapis rouges. Non, c'est France Télévisions, quoi. Tant mieux pour le service public.
2: C'est bien, c'est une chose, mais bon.
1: Mais le service public, c'est pas mieux non plus. Donc, les pro-macronistes, c'est chaud, quoi.
2: Je vous avoue que les plateaux de C'est à vous sur France 5,
1: c'est cringe. Désolé, je t'aime beaucoup, Pierre Lescure, mais ça craint.
2: Ça ne marche pas.
1: Mais ça craint, quoi.
2: Non,
1: Donc, bon. Dommage. Voilà.
2: Non, mais écoutez, voilà. Mais oui, non.
1: C'est ma française qui va bien.
2: Voilà, ouais. Non, mais polémique à deux balles. Une des compétitions les plus fades qu'on a vues depuis. Vous allez voir que les sorties canoises qu'on va traiter en témoignent. C'est parmi les sorties les plus fades qu'on a eues depuis très longtemps.
1: Ouais.
2: Pour pas spoiler, hein, voilà. Mais non, mais c'est compliqué. C'est au point qu'on se demande franchement qu'est-ce qui va avoir la palme, quoi. Enfin, franchement.
1: Ouais, c'est vrai.
2: C'est un peu à se demander, quoi.
1: Bon, apparemment, il y a eu des pupitres là qui se sont dévoilées. Ça commence à lui et.
2: La Bola Negra,
1: ouais,
2: qui apparemment serait vraiment super.
1: Qui apparemment qui serait vraiment super, un des derniers films en compétition.
2: Ou le Hamaguchi aussi.
1: Le Hamaguchi, ouais.
2: C'est un peu parlé. Non, mais c'est. Je crois que du coup, le palmarès, c'est demain soir.
1: Ouais, c'est
2: alors
1: demain
2: on
1: soir.
2: On parle, ça sera samedi soir.
1: Donc
2: voilà,
1: on en parlera la semaine prochaine
2: voilà,
1: du palmarès.
2: En news, on vous dira qui a gagné la Papalme. Qui sera
1: la Papalme. Qui a eu la Papalme.
2: Est-ce que dans les films qu'on traite ce soir, est-ce qu'il y a des potentiels palmés ou palmarès
1: et est-ce qu'il y a des palmarès, ouais.
2: Vous allez voir. Des grands films, des
1: twist.
2: Des films mineurs. Des...
1: Twist, Oliver Twist.
2: Voilà. Est-ce que Star Wars fait un grand retour au cinéma?
1: Oula.
2: Suspense,
1: on
2: suspense.
1: On a dit pas de spoil.
2: Enfin, je spoil pas, mais suspense, suspense. Est-ce que c'est Mandalorian Grogu renouvelle Star Wars au cinéma?
1: Lol.
2: On va voir après. Pour commencer cette émission, on est déjà à 8 minutes d'émission. On a fait le point Cannes, c'est bon, c'est fait. Pour commencer cette émission, un petit point sur le box-office s'impose. Regardez, même le box-office, je m'en fous. Je suis ouais, box-office, voilà, on y va. Avec, il garde la tête du classement, vous l'avez compris, Michael. Avec 956 722 entrées. Sur 1156 copies pour un cumul de 4,5 millions de spectateurs en 4 semaines, ça ne s'arrêtera donc jamais. Il est au sommet, mec.
1: Je suis fatigué.
2: Ouais, en plus, hier, j'ai regardé le SNL et j'ai vu un sketch dans les. Tu sais, les news du SNL, ceux qui font les news.
1: Ouais.
2: Voilà, et à un moment donné, ils ont fait un espèce de raccourci vraiment bébête en mode. En parlant de jus pour enfants, le film Michael, carton au box office. Voilà.
1: La blague qui a dérapé.
2: Ça a dérapé. Mais j'adore. Je trouve que c'est
1: cascade
2: c'est...
1: réalisée par des professionnels.
2: Ouais, réalisée sans trucage, attention. Voilà, piquez le nom de la révolution.
1: Voilà, dédicace.
2: on vous embrasse. Devant Le Diable, ça vient Prada 2 qui se maintient à la deuxième place avec 557 023 entrées sur 816 copies. Je sais pas, j'ai même pas mis de cumul parce que je m'en fous. Excusez-moi, voilà, moi c'est bon. Non, mais voilà. Michael et Le Diable, ça vient Prada 2 font mieux que Cannes, que les films de Cannes et que les sorties récentes. Enfin voilà, je à partir de là, qu'est-ce que vous voulez que je vous dise?
1: Je suis fatigué, quoi.
2: Bah, on abandonne, hein, comme on dit. On abandonne. Quoi. On a abandonné. Voilà.
1: Ouais.
2: On a déjà abandonné. Tandis du coup que La Vénus électrique de Pierre Salvadori, grand film, grande comédie boulevard qui va faire le festival de Cannes cette année, pour donner un ton bien franchouillard à la sélection, clôt le top 3 avec un démarrage à 275 180 entrées sur 507 copies. Voilà. L'ouverture de Cannes ne fait que 275 000 spectateurs. Je crois que c'est moins que Partir un jour l'an dernier.
1: Ouais. Alors que par exemple, même Carax, ça fait mieux, quoi.
2: Ouais.
1: Alors que c'est quand même les Oscars.
2: Alors
1: que
2: c'était
1: hein,
2: Annette, c'est quand même spécial Carax, quoi. Enfin, non, mais cette année ça pue, hein. Voilà, je vous le dis. Bref. Parmi les autres sorties de la semaine, ça se bat, vous allez voir. On retrouve Obsession de Clay Barker, du coup, dont j'ai dit beaucoup de bien et dont Adore a dit beaucoup de mal.
1: Salut!
2: La dernière fois, voilà. Elle a écouté notre avis sur le film et allez voir s'il est toujours en salle. En tout cas, ça a fait 207 638 entrées sur 239 copies. C'est correct, mais je trouve que pour un film de genre, c'est un peu. Normalement, ça cartonne le film de genre, bon, dommage. Devant L'Abandon, qui a été abandonné en 8e. mais qui démarre, n'empêche, faut quand même le dire et souligner le truc là où ça va pas. Même si je n'ai pas vu le film, donc ça serait peut-être un peu maladroit de ma part de me risquer à dire quelque chose sur le film. On hésite à aller le rattraper quand même pour vous donner notre avis sur le film parce qu'on veut ne pas. Ça serait tiré peut-être sur l'ambulance, mais au moins on serait légitime de dire ce qu'on a pensé du film. Voilà. Mais du coup, ça fait quand même 200 548 entrées sur 347 copies. Donc ça montre quand même qu'il y a beaucoup de gens, de 200 000 personnes qui sont quand même allées en salle voir ce film nécessaire. Voilà. C'est comme ça que je vois plein de critiques, la plupart négatives qui le défoncent, mais les rares critiques positives que j'ai sur le film parlent de film nécessaire ou utile.
1: Ouais.
2: Le fait que c'est un film nécessaire ou utile le sauverait apparemment.
1: Par rapport à son sujet, on rappelle que le sujet même ne fait pas la qualité d'un
2: non,
1: film.
2: Non, c'est
1: on
2: pas
1: le rappelle,
2: la qualité. Hein. Sinon,
1: le film sans Simone Veil serait un chef-d'œuvre.
2: Ouais, ou La Rafle serait un chef-d'œuvre aussi.
1: Ouais.
2: C'est vous dire le niveau. Voilà.
1: On va se citer des chefs-d'œuvre. Waouh.
2: Là, je viens d'ouvrir une brèche du multivers que je veux pas voir.
1: Non.
2: Genre maintenant.
1: Évite.
2: Voilà. Devant Histoire Parallèle, qu'on va parler après en 9e, avec 147 669 entrées dans 427 salles.
1: Des vieux, quoi.
2: Des vieux. Pardon. Beaucoup. Bah, quand on y a été, c'était un dimanche et il y avait quand même beaucoup de vieux.
1: Ouais.
2: Qui sont allés voir une comédie Bouvard. Non, pardon, un drame de Jafar Faradi. Pardon, je spoil un peu, excusez-moi. On y aura après. C'est un four, hein. Passage,
1: oui.
2: 427 salles et même pas 200 000 entrées.
1: En même temps, le pitch est pas alléchant, quoi.
2: Ouais, un peu, non, ouais, c'est quand même compliqué. mais avec le cast, tu vois, et tout.
1: Oui, avec le cast, il y a Zaza, Virginie Fira, il y a Zaza.
2: Zaza, quand même. Enfin, je sais pas, Zaza, normalement, on l'aime en France, Zaza.
1: Ouais.
2: Même les Chinois l'adorent, même les Japonais l'adorent, je dirais-vous.
1: Bah, c'est Zaza.
2: Voilà. Parce qu'elle joue toujours dans Elle de Paul Verhoeven depuis 10 ans, il faudrait peut-être lui dire que c'est fini.
1: C'est vrai.
2: Ça serait peut-être temps, hein, quand même.
1: Ouais. Vachement bien, elle, hein, par contre.
2: Non, par contre, elle est superbe. Hein. Mais César de la Mère Triste, complètement oui. Mérité. Enfin, pas de problème. Hein. C'est juste que ça fait 10 ans qu'elle joue toujours le rôle.
1: Toujours ça, c'est chiant.
2: C'est un peu chiant. Faut peut-être le Zaza milieu Cinematic Universe, ça commence un peu à tourner un peu comme Marvel, hein, quelque part, vous savez. Mais
1: voilà. Ouais, voilà.
2: Tandis que Let L'Aimé de Rodrigo Sorogoyen, je ne sais pas comment c'est l'accent.
1: Non, commence pas.
2: Démarre en 16e. Avec 39 864 entrées sur 213 copies, comme quoi dans ce monde il n'y a pas de justice. Voilà.
1: Allez, rude celle-là.
2: Allez, rude. On en pense quoi de ce bio-Adam?
1: J'en ai marre, vraiment, c'est pas possible, moi. Michael qui se maintient en pro. Mais en même temps, on s'y attendait, moi.
2: Ah, bah oui. Les gens s'en foutent de Cannes, ils veulent voir Michael. Voilà.
1: Oui, c'est vrai. Voilà. Non, mais ouais, puis déjà, ça vient en Prada 2. Moi, je pensais que ça allait bider sale.
2: Bah, moi aussi, mais non, en fait.
1: Non, ça cartonne. Ouais.
2: Alors, je sais que j'ai dit, quand j'en avais pas dans Box Office, j'avais dit que c'était pas mal. Je trouvais que je trouvé.
1: Oui, mais faut pas déconner.
2: Voilà, j'ai passé un bon moment.
1: Mais c'est pas bien.
2: Mais c'est pas bien, c'est pas un bon film. Enfin, je veux dire, c'est un film très mythe quand même. Enfin, c'est un truc, c'est un téléfilm du dimanche que vous regardez sur TF1. C'est pas un truc que vous allez voir en salle.
1: Ou sur Disney Plus.
2: Ah ouais, ou sur Disney Plus, oui, quelque part. Mais bon, tu sais, en ce moment, les sorties streaming interfèrent un peu avec les sorties salles.
1: Ouais,
2: j'ai l'impression, on sait pas trop quoi sortir ou sortir quoi. Ça devient un peu compliqué. La lisière est peut-être fine, parfois. On se dit qu'il y a peut-être potentiel à mettre un film en salle.
1: Ouais.
2: Et en fait, on s'en rend compte quand t'es grand que ça marche pas.
1: Voilà. Mais
2: c'est très mal éclairé.
1: Bon, c'est fatigant. La cartouche a failli partir.
2: Hop, allez, excusez-moi.
1: Ouais, les films de Cannes ne fonctionnent pas, n'attirent pas les gens le public en salle, parce que le Pedro Almodovar, il y avait personne, c'était le néant absolu. Ouais. j'ai failli tirer la cartouche moi aussi. Ce que je veux dire, c'est que, en fait, c'est peut-être une des périodes les plus creuses là qu'on a eu en matière de cinéma, en matière de sortie, je trouve. C'est rude et puis même Cannes, en fait, si ça continue, Cannes va peut-être s'effondrer un jour. Moi, si ça continue comme ça
2: peut arriver, ouais.
1: Parce que, c'est une bonne initiative de base d'amener les films Cannes aux spectateurs quand même pour dire vous n'êtes pas totalement isolés de Cannes et tout. Mais moi, si la programmation n'est pas à la hauteur, et surtout si, parce qu'en fait il y a toujours les diffusions sur Paris, hein, malheureusement, mais des films cannois du coup qui sont sur un intervalle de 2-3 jours.
2: Oui, des reprises du GC,
1: voilà,
2: les
1: qui sont reprises, mais qui sont à Paris. En fait, ça va être les pâtés de Paris, parce que même Pâté le fait, mais c'est
2: le Forum des Images.
1: Oui, mais c'est Paris en fait. Moi, nous on n'aura pas ça.
2: Non, nous.
1: Et c'est bête en fait. Moi, c'est bête. Mais en même temps, je comprends, parce que si tu diffuses dans toute la France, c'est compliqué, parce que sinon tu casses leur sortie en fait, et du coup tu casses le planning des distributeurs, donc c'est compliqué faire ce genre de truc. Mais moi en même temps, il y a pas les gros films qu'on attend de Cannes. Hope de Nan Jung In,
2: non, il y est pas,
1: voilà. Donc même s'il a eu un acheteur, hein, du coup, mais
2: le pacte
1: oui, voilà, c'est le pacte qu'il a pris,
2: le
1: et
2: film
1: tout
2: va sortir,
1: le film va sortir et tout, il y a pas de souci. Mais voilà, c'est compliqué, on va pas se mentir, c'est compliqué. Et alors que là, on devrait être, malgré tout, nous qui pouvons pas, pour des emplois du temps, cette année on n'a pas pu, des problèmes d'emploi du temps.
2: Moi
1: je suis sur mon mémoire, on peut vous en mettre des échos. Bref, on va en parler des films de façon, ça craint. Moi, j'avoue, là ça craint. Le mois de juin s'annonce peut-être un peu meilleur, j'espère.
2: Ah oui, non,
1: mais. Niveau film, j'espère, je croise les doigts. Mais là, le mois de mai a été douloureux, je vais pas mentir.
2: Ce qui est pourtant assez paradoxal, puisqu'en fait, par rapport à l'an dernier, on a 20% de plus de fréquentation que dans les salles.
1: Et le film craint. Cette année, c'est une des années les plus pauvres.
2: Ouais. En fait, le truc, c'est que malheureusement, il y a 20% de plus, De fréquentation, c'est bon pour les salles, c'est bien pour les salles.
1: Oui, c'est bon pour les salles, on est content. Même si Michael, on est dégoûté que ça fonctionne, mais ça rapporte de l'argent.
2: Ça rapporte de la thune, on va pas se mentir.
1: On déplace à Bolloré et à Maxime.
2: À Maxime Sada, voilà. Mais bon, après, voilà. J'ai envie de dire, le mec, il coule dans son propre jus, quoi. Bref, c'est pas grave.
1: Depuis toujours.
2: Mais en gros, les films qui font que ça a augmenté comme ça, je crois que c'est juste une illusion de Toei Danokage. Moi, je trouve que c'est pas honteux, ça va. Mais il y a aussi le Mario, Super Mario Galaxy, qui a rapporté beaucoup de thunes, qui a rapporté beaucoup de gens en salle. Et ça sert à ça aussi, pourquoi pas. Moi, je vais pas cracher là-dessus, hein, voilà. Mais bon, c'est sûr qu'il y a des années où.
1: Des années cinéma plutôt heureuses que d'autres.
2: Voilà, et il y a des années aussi où il y a des films un peu plus quali. Qui ramène des gens en salle.
1: Ouais.
2: Voilà. Moi, je préfère quand.
1: L'année dernière, on était très surpris des chiffres, par exemple.
2: Même l'an dernier. Non, mais même quand t'as eu Le Comte de Monte Cristo qui a rapporté beaucoup de gens en salle, enfin, qui a ramené beaucoup de gens en salle, moi, je suis assez content. J'étais en mode bon.
1: On verra bien avec De Gaulle, hein.
2: On verra bien avec De Gaulle. Parce que ça, oui, parce que du coup, maintenant, ça a lancé un peu quand même une espèce de vague. Faut faire du blockbuster français. Au point que même Cannes s'y prête et essaye de mettre ça en avant plus que le store américain. Apparemment, selon les premiers retours, ça marche pas très bien. Voilà, vous avez tenté de faire une sélection avec aucun blockbuster américain. Il y a quand même eu deux ans, on a quand même eu Furiosa, le Furiosa de George Miller. Enfin, voilà. Bon, bah, ok, là, vous auriez pu avoir le Spielberg, par exemple. Il y avait quand même le Spielberg, bon, vous l'avez pas pris. Il y aurait pu avoir le Star Wars à la limite. Bon,
1: lol.
2: Film, voilà. Mais, on en parle après. Mais voilà,
1: C'est compliqué.
2: C'est un peu compliqué. Non, mais la situation des salles est un peu. Financièrement, elles se tiennent, c'est bien. Mais disons que le public ne va pas avoir des trucs qu'on peut trouver.
1: On ne jette pas la pierre non plus.
2: Non, mais voilà. Mais
1: on aimerait bien que les films soient à la hauteur. Surtout.
2: C'est ça. Voilà. Nous, en tant que critiques, disons qu'on a un peu faim.
1: On est plus exigeants.
2: On attend le retour de Tonton Spielberg le mois prochain. Pour dire les choses. Très clairement, s'il te plaît, Spielberg, viens nous sauver.
1: Là, les déceptions de grands cinéastes, on en a eu là.
2: Oui, là, c'est bon. On a une semaine. Vous allez voir, on va en parler.
1: Vous avez
2: compris, je pense que.
1: Vous avez très bien compris.
2: Ça va pas être une émission très joyeuse.
1: Oh non. C'est une des pires, je pense.
2: Oui. Franchement, oui. Honnêtement, ouais. On s'était sauvé les miches en disant on fait pas d'émission la dernière fois parce qu'il y avait Mortal Kombat 2, mais honnêtement, à côté, c'est presque.
1: C'est à cause de cette émission-là, on aurait pu avoir le Spielberg pour la centième.
2: Eh oui!
1: On aurait dû la faire.
2: Ouais, bah écoute, désolé, moi j'avais un repas de famille. Voilà.
1: Oui, bah,
2: navré. La passion de cinéma, ça c'est assez limite, comme on dit.
1: T'as tenté un accent?
2: Non, je peux.
1: Je pense là, il faut y aller.
2: Allez. Des films, là. Et si on parlait des films, hein? Ça vous dit? Allez, on y va. C'est la fin des actus. Place maintenant aux sorties de la semaine. Mais avant ça, bien évidemment, le petit Jingle Matrix. Forcément. Évidemment.
1: Au moins un bon film.
2: Allez, oui, au moins.
3: 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You're afraid of us. 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I came here to tell you how it's going to begin.
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2: Et on commence du coup avec la grosse sortie de la semaine, vous l'avez deviné, vous l'attendiez bien évidemment, le retour de Star Wars après plus de 7 ans d'absence, l'avant-dernier film sous l'égide de Kathleen Kennedy, après le rachat de Lucasfilm en 2012.
1: Cache ton euphorisme, s'il te plaît.
2: Et la grande post-logie que nous avons pu avoir en salle, mesdames et messieurs, alors qu'il y a déjà une nouvelle trilogie qui se prépare apparemment, qui fera suite, voilà. On va parler du coup de
1: la première, il a oublié de Mandalorian et Grogu.
2: Merci. Voilà, on parle de The Mandalorian et Grogu, suite et fin de la série Disney+. Sur grand écran, que voulez-vous? Voilà, allez, on annonce.
5: Nous connaissons tous les légendes du chasseur de primes mandalorien et de l'enfant.
6: Je ne traque que des criminels de guerre impériaux. On va tous les éliminer les uns après les autres.
5: Il ne s'agit pas de vengeance. Il s'agit de prévenir une guerre de plus.
6: « confronté à un danger. Vérifie ton armure.
5: Il faut protéger ce que la rébellion défend depuis toujours.
7: Bonne chance. Tu vas en avoir besoin.
6: Arrête. Attache-toi.
0: La chute du maléfique Empire Galactique a précipité la dispersion des seigneurs de guerre impériaux à travers la galaxie. Pour protéger tout ce pourquoi la rébellion s'est battue, la jeune Nouvelle République décide de faire appel au légendaire chasseur de primes mandalorien Din Djarin, c'est Pedro Pascal quand il enlève son casque, et son jeune apprenti Grogu. Grogu, c'est cette petite peluche merchandising sur laquelle nous avons tous, y compris moi, je dois quand même le reconnaître, trouvé à un moment donné que, voilà, on l'a tous regardé en disant
1: j'ai une peluche, Grogu chez moi.
0: Il est trop mignon en même temps.
1: Oui, oui, mais des fois il m'insupporte.
0: Quand il fait, moi j'aime bien quand on l'appelle, quand on dit son nom, puis qu'il fait crrr, ils ont une espèce de petit crrr, comme ça, moi je trouve que c'est trop mignon. Un peu comme avec les chats, vous voyez, voilà. Bref, excusez-moi. Non, c'est parce que j'ai revu les deux premières saisons, c'est pour ça, et j'ai pas réussi à me

0: dans un bout à bout de deux épisodes qui fait 2 heures au cinéma, quoi. Voilà.
1: Bon.
0: Alors, Adam, j'ai même pas posé la question. Ouais. Adam, ça vaut quoi ce retour sur Star Wars sur grand écran après 7 ans d'absence, après quand même le 9e épisode, le chef-d'œuvre, l'ascension de Skywalker quand même. Voilà, c'était quand même. On nous avait laissé sur le gratin de Star Wars au cinéma quand même. Hein. L'empereur Palpatine est de retour et tout, c'était.
1: Palpatine, ouais,
0: excusez-moi pour le spoil, hein, pardon, désolé, ouais, pardon. Que vous étiez pas au courant. Palpatine est de retour, c'est dit dans un carton de texte d'ailleurs aussi au début du 9, si jamais vous saviez pas.
1: Ils avaient abandonné. Dès le début, dès le générique défilant, ils ont abandonné.
0: Les morts parlent. The Death Speaks.
1: C'est quand, le pire. Moi, c'était le pire, pire carton. Ouais, le pire carton de la saga.
0: D'ouverture de la saga. Quand j'ai vu ça, j'ai fait waouh, ok. Donc
1: on est sur un level de compète.
0: C'est un truc.
1: Bah, en fait, le truc, c'est je pense que Star Wars 9 a vraiment tué Star Wars. Moi, un premier degré.
0: Bah, ouais, mais non.
1: Ça a tué Star Wars. Moi, vraiment, la saga ne va jamais s'en remettre.
0: Tu veux dire que Kathleen Kennedy a tué Star Wars?
1: Non mais ça va.
0: Non, mais faut le dire à un moment donné, faut dire les noms. Hein,
1: faut dire tous les noms. Bob Iger, Kathleen Kennedy.
0: Voilà.
1: David Fincher. Putain. Pardon.
0: C'est pas le même.
1: Non mais quand on voit qu'il y a dans les remerciements avec Edgar Wright, on voit qu'il a été affilié au projet. Pardon, je me suis cogné le genou.
0: Faut dire qu'au remerciement au générique de fin, il y a quand même J.J. Abrams, Guillermo del Toro, Edgar Wright,
1: qui devait sûrement réaliser des épisodes pour la saison 4 avortée.
0: Taika
1: Waititi, dont on n'attend pas son film d'ailleurs.
0: Non, mais il va arriver un jour d'ailleurs.
1: Non, moi j'espère pas.
0: Ce serait bien qu'on l'oublie.
1: Apparemment, ça a écrit d'après Kathleen, mais.
0: Ça écrit beaucoup, apparemment.
1: Elle dit les projets sont écrits.
0: Oui, oui. Non, vous savez,
1: les scénarios sont là. Hein.
0: Vous savez, il y a aussi Peter Hassan à Cannes en ce moment qui dit Attends, vous savez, j'écrivais encore ce matin ma chambre d'hôtel. Oui, bien sûr.
1: Oui, bien sûr.
0: Oui.
1: Avec bien sûr. Café, ton clin d'œil, pas du tout. Pas avec nous. Pas avec nous, Peter.
0: S'il te plaît, arrête.
1: S'il te plaît, arrête de nous vendre du rêve, c'est mort.
0: C'est bon.
1: Non, mais bon, 7 ans d'absence, quand même. Parce que Disney a essoré la vache chalet comme pas possible avec 7 films en. La trilogie, la postologie, Rogue One, Solo.
0: Ça fait 8 du coup.
1: Non.
0: Non, 4, 5.
1: Non, 5 films.
0: 5 films du coup.
1: 5 films en 4 ans.
0: Ouais, ça faisait beaucoup quand même. C'était... Et après ils ont ralenti parce qu'ils ont vu que ça marchait pas.
1: Sans déconner.
0: Le délire de faire des spin-offs notamment, ça, ils ont arrêté.
1: La débâcle de Solo, qui est le film le moins rentable de la saga.
0: Ah oui, ça,
1: c'est compliqué.
0: Présenté à Cannes d'ailleurs, figurez-vous.
1: Tollé. Ouais, lol. Sans déconner.
0: Ouais.
1: Non, mais en fait, on est face à un truc. On est projeté. Je sais pas si William va écouter l'émission, mais salut William.
0: Ouais, William
1: était à la salle avec nous et il nous a balancé un regard.
0: Et il s'est retourné quand il s'est levé après la séance, il nous a regardé, il a fait. Bon courage.
1: Bon.
0: Merci. On espère que tu écoutes l'étendue des dégâts de ce soir. Vas-y.
1: Voilà. Non, mais en fait, on est face à un non-film, un truc qui n'est pas écrit. Un épisode de série sur grand écran.
0: Ouais.
1: Qui n'a rien à faire là. On est proche de l'ambition artistique de zéro. C'est-à-dire les planètes qu'on visite. Alors, il y a une planète qui ressemble à New York. Avec la voice acting de Martin Scorsese de qualité.
0: Ouais, il y a Scorsese qui passe faire une tête littéralement.
1: Ouais, juste là pour chèque et financer son prochain film avec DiCaprio.
0: Peut-être, ouais.
1: Voilà. Une autre planète, c'est des marécages.
0: Ouais.
1: Et si vous avez joué à Star Wars The Old Republic, vous savez c'est quelle planète.
0: Voilà.
1: Elle est tirée d'une autre planète et même, ils font même plus semblant.
0: Le fils de Jabba le Hutt
1: avec des muscles très mal incrustés.
0: Ouais.
1: Oui,
0: doublé par
1: pas.
0: Jeremy Allen White.
1: Ça passe pas.
0: Donc, du coup, on a l'impression qu'il vient du New Jersey. C'est terrible. C'est un délire.
1: Ouais, c'est un délire.
0: Vraiment,
1: le Hutt gangsta.
0: Ah, le Hutt gangsta. Tu t'attends qu'à un moment donné, ils disent à Mando Come on, bro. Je fais quoi? Qu'est-ce qui se passe? Je fais waouh.
1: Et je tiens à dire aussi, j'ai vécu une séance pas très folle.
0: Oui. Allez, on le dit ou pas?
1: Vas-y.
0: Ce film, t'as filé la chair? Non, mais vraiment, littéralement.
1: J'ai eu des maux de ventre, en fait. Je sais pas ce que j'ai mangé, un truc pas bon. Et du coup, j'ai eu des maux de ventre pendant la séance.
0: Voilà.
1: C'était horrible.
0: Et t'as loupé peut-être l'une des rares scènes d'action potable du film.
1: Oh, waouh! Wow.
0: C'est à l'arène. Enfin, t'as vu la fin du coup de l'arène?
1: Ouais, ça a pas l'air ça avait pas l'air terrible. Hein.
0: Ouais, j'ai l'impression que chaque fois j'essayais de te faire le récap.
1: Ouais, il me faisait le récap, parce que j'avais deux fois au chiotte en même pas 10 minutes.
0: La première fois, il a écouté mon récap, la deuxième fois, il m'a regardé, il m'a fait. Ouais, bon. J'étais en mode d'accord, ok, ouais, non,
1: j'ai

0: abandonné.
1: Je fais, ouais, d'accord.
0: Ouais, ouais. Bah, ouais. En fait, parce que le. On est quand même face à un truc où même la séquence d'intro, il nous tente un plan séquence, tu fais. T'es sérieux, quoi?
1: Ouais, il essaye. Moi, ouais, j'ai fait, ouais, bah, c'est pas le pire truc. J'ai fait, ouais.
0: Non, mais c'est pas que c'est réalisé à la truelle.
1: Non,
0: c'est que c'est réalisé comme un téléfilm. C'est un téléfilm.
1: Mais c'est ça, en fait, ça a
0: c'est
1: la même.
0: C'est un téléfilm hors série.
1: Ouais.
0: Que tu pourrais voir comme c'est... ça. On a eu des séries qui ont été portées au cinéma. Par exemple, moi, l'exemple qui me vient en tête, c'est le film X-Files. Pas le deuxième, mais le premier.
1: Oui, je me rappelle.
0: Le premier qui était, pour le coup, par contre, si t'avais pas vu la série, t'étais vraiment dans la turbo merde. T'étais vraiment largué.
1: C'est un entre-deux, quasiment.
0: C'est vraiment entre-deux, c'est entre la saison 5 et 6. Mais il y avait une ambition visuelle. Oui. Moi, l'intro, elle claquait, l'intro.
1: Ouais, ouais.
0: C'était dans des bureaux du FBI et tout, ça claquait, quoi. Et même l'ambition visuelle, elle était là. Ouais, c'était vraiment, ils voulaient porter la série sur grand écran. Puis en plus, bah, c'était la série la plus populaire des années 90.
1: Ah bah oui.
0: Donc, moi, tout le monde, moi, ceux qui allaient voir le film avaient vu les épisodes. Donc,
1: oui,
0: voilà. Donc, ça pouvait. Là, on est quand même à une série portée sur grand écran, une série qui a fait son temps. C'est-à-dire que la saison 3 n'est pas populaire. Elle a fait les moins bons chiffres de la série. Après, en plus, on a dû se coltiner. Bon, moi, j'ai pas fait en entier parce que j'en pouvais plus de l'épisode des scooters. J'ai fait non. Oh. De Book of Boba Fett.
1: Qui devait faire
0: et
1: le
0: ça
1: lien.
0: Se voit qu'il fallait rattraper la série parce qu'il y a rien. En fait, il y a pas de liaison. Il y a,
1: ouais, non,
0: y a
1: ouais.
0: rien en
1: la
0: fait.
1: La saison 3 démarre comme si t'avais pas fini un truc.
0: C'est ça. Et là, le film, en fait, t'as juste un personnage. Si tu sais pas qui c'est, tu vas te demander qui c'est. Et c'est tout.
1: C'est le chasseur de prime.
0: Hein?
1: Le chasseur de prime.
0: Non, en fait, on sait même pas d'où il vient. Je sais même pas d'où il vient, lui.
1: Je me suis demandé si c'était pas
0: un personnage du film. Je sais pas, peut-être. Mais le personnage qui accompagne Mando au début du film, en fait, c'est un personnage à la base de Star Wars Rebels.
1: Oui. Mais si t'as pas vu la saison 3, du coup, tu ne sais pas à quel moment il l'a rencontré, c'est ça?
0: Ouais, voilà, c'est ça.
1: Je m'en souviens même plus, moi.
0: Oui, parce que du coup, des Filonis connaissent ces séries entre elles.
1: Ouais,
0: on s'en fout, quoi.
1: Et il fait un caméo dans l'espèce de cantina à un moment donné où il a son chapeau.
0: Oui, c'est ça, bah oui, parce qu'il faut se mettre en avant, quoi.
1: Ouais, bah oui. Mais il se prend pour Robert Rodriguez à chaque fois. D'ailleurs, à la fin du générique, il y a une reprise du thème de Mandalorian en mode guitare.
0: En mode guitare, on pensait que c'était la composition de Robert Rodriguez.
1: Je suis sûr que c'est lui. Je suis sûr que c'est lui. Il est passé en quoi avec sa foutue guitare. Déjà, à chaque fois qu'il réalisait un épisode qui était sur le tournage, tu voyais des épisodes de Making of où il jouait de la guitare avec Grogu.
0: Ouais, non, mais
1: je suis sûr que pendant ça, t'avais l'assistant réel qui shootait l'épisode.
0: Ouais, qui shootait l'épisode. Ah, mais l'épisode sans Titon a été shooté par l'assistant réel.
1: C'est sûr. Non, mais Rodriguez, il jouait la guitare derrière, c'est sûr.
0: Pour ça, parce que moi, je disais quand même que l'épisode sur Titon dans la saison 2, c'était tourné dans le jardin de ma grand-mère.
1: Ah, mais c'est chaud. Donc, les scooters de l'espace aussi dans Book of Boba Fett.
0: Tout le monde a halluciné, hein, vraiment.
1: Ralenti là sur le mec qui se retourne pour tirer avec son blaster, j'ai fait mais quel enfer.
0: C'est chaud. Vous voyez tellement qu'en fait il y a rien à dire sur le film.
1: C'est-à-dire
0: que c'est le néant en fait.
1: Oui.
0: C'est la définition même du néant, c'est-à-dire ça raconte rien, ça développe rien. Oui. Ça tente un moment d'avoir une séquence avec Grogu seul où il doit se débrouiller, mais tout de suite après on lui donne le clé du scénario.
1: C'est dommage.
0: Et voilà en fait, moi il y a pas d'accomplissement. On nous qualifiait ça comme la fin de la série.
1: C'est pas une fin.
0: C'est pas une fin, ça conclut
1: ça
0: rien.
1: Ça ne conclut rien.
0: C'est juste un épisode comme ça et tu fais OK.
1: C'est
0: comme ça en fait qu'on concluait les séries pour enfants qui vendaient des jouets.
1: Ouais.
0: C'est comme ça qu'on les conclut en fait. C'est la fin des séries Transformers par exemple, séries Transformers. Ça se conclut de la même manière. Ça craint.
1: En fait, c'est un épisode bonus qui pourrait être un entre-deux de saison en plus. Hein.
0: Ouais, c'est
1: vraiment,
0: ça.
1: Hein,
0: ça. Il pourrait être un téléfilm bonus en attendant que la saison a pris du retard. C'est sous.
1: C'est ça.
0: Et qu'on a des épisodes où on se fait pourquoi pas, vas-y, on les compile en film et puis on vous fait cadeau. Quoi.
1: Et tu vois, le truc ouf, c'est que j'ai vu que par exemple,
0: c'est un peu
1: hors sujet, mais sur Prime, il y a un film Jack Ryan qui vient de sortir avec Krasinski.
0: Oula.
1: Et en fait, ça fait suite. C'est une espèce, ça a l'air d'être une. Selon moi, ça a l'air d'être une mission, une nouvelle mission de Jack Ryan, mais qui se passe après la série, puisqu'à la
0: suite.
1: Fin,
0: ouais, la fin. C'est la série pourrie, là.
1: Moi j'avais plutôt bien aimé, je trouve ça sympa.
0: Pas terrible.
1: Ah moi ça se regarde, mais ça se regarde. Mais en fait en gros comme à la fin ils sont allés du truc.
0: C'est
1: et
0: comme
1: tout,
0: le film Monk là qui est apparu des années après.
1: Oui, un peu.
0: C'est le même concept, ouais.
1: Voilà, mais peut-être que le film est pas incroyable, hein, mais au moins c'est sorti sur Prime. C'est qu'en fait en gros c'est sorti.
0: C'est sa place.
1: Voilà, c'est à sa place. C'est que ça sorti sur c'est en streaming, c'est pas dans les salles. Pardon, j'ai employé un terme un peu violent. Ça pullule pas les salles.
0: Oui,
1: ça vient polluer nos salles, je trouve ce truc. Enfin, pardon, mais
0: ça a rien à faire.
1: Ça n'a rien
0: en salle.
1: À faire là.
0: C'est photographié comme la série, c'est-à-dire des fois tu vois rien. Les effets spéciaux, ça craint pour le.
1: Preuve à l'appui, hein. Ça a coûté 165 millions de dollars ce film.
0: C'est le Star Wars le moins cher depuis longtemps.
1: C'est un Star Wars au rabais.
0: Ouais.
1: C'est 4 fois moins le budget du 9.
0: Ce qui est fou, hein, quand même, parce que Star Wars 9 a coûté 500 millions de dollars en tout.
1: Oui.
0: Parce qu'on a eu les chiffres depuis.
1: Oui, oui,
0: mais...
1: oui. Il a coûté cher avec les réécritures, tous les. Tous
0: ah, bah, les ça a été l'enfer. Hein.
1: Ça a été un accident industriel. Mais au moins, j'ai envie de vous dire, bah, le 9, au moins, il y avait une DA. Il y avait une DA qui était soignée, il y avait des scènes qui se valaient, il y avait des effets spéciaux finis.
0: Oui.
1: Là, il y a des.
0: Là, c'est pas fini. Le feu, là, au début, là. T'as le feu quand il utilise son gadget, ça craint.
1: Puis là, je vous avoue qu'avec les projecteurs du pâté qui sont pas revus depuis longtemps.
0: Ouais.
1: Là,
0: on
1: y
0: peut
1: avait
0: les
1: des...
0: voir. Hein.
1: Ah, il y avait des moments de luminosité. On voyait plus la lumière. Hein. C'était la lumière gilou, quoi.
0: Ouais, c'est ça. Moi, même il y a des, moi, genre, il y a pas de mise en scène. Les incrus sont dégueulasses.
1: Compliqué. Il y a un moment où il y a le Jabba, le fils Jabba qui est au soleil,
0: oh,
1: avec le sable et tout. J'ai
0: ah
1: fait
0: ouais,
1: wow.
0: La scène là où il regarde là, avec les jumelles, là, ça craint.
1: Ah oui, tu vois qu'il est pas accroché dans le sable.
0: Oui.
1: Qu'est-ce que
0: ça fout en salle.
1: Ah. Non, c'est assez abject, quoi. Enfin voilà. Mais moi, je suis un peu moins dur avec quand même. J'ai un peu plus nuancé. Moi, je trouve ça mid à côté, en fait, parce que en gros, je le juge.
0: Bah, c'est pas
1: quand
0: ce que
1: même.
0: J'attends d'un film Star Wars.
1: Moi non plus. Mais en fait, je le juge. Je pense vraiment que c'est un téléfilm qui a été bazardé en salle parce qu'on savait pas ce quoi en faire.
0: Ça, parce que ça fait 7 ans qu'on n'a pas vu Star Wars en salle.
1: Voilà, et qu'il faut... là, il y a une passation entre l'ère Kennedy et l'ère Dave Filoni qui est devenu co-président de Lucasfilm. Ouais. C'est l'avant-dernier projet sous l'égide Kathleen Kennedy. Qui
0: le dernier, on le verra l'année prochaine, qui est Starfighter.
1: Le film
0: waouh, ça envoie du rêve.
1: Réalisé par Sean Levy. Ça va être quelque chose. Hein. Non, mais voilà, mais en fait, ça donne le ton. Pour moi, ça montre clairement que
0: c'est devenu Marvel. Voilà. Pardon, mais c'est devenu Marvel.
1: Marvel. Ça montre aussi, pour moi, c'est presque le clou qui clôt la tombe. Quoi. C'est vraiment ça.
0: Ouais, ça clôt un mandat sous la pression de Disney et des choix discutables.
1: Ça enterre de manière funèbre.
0: c'est ça.
1: C'est, voilà, ça a
0: été
1: des
0: et puis on
1: choix,
0: se revendique toujours de Lucas et machin et puis truc et puis Lucas maintenant il s'en fout
1: voilà,
0: moi, c'est bon quoi moi c'est moi ce que je veux dire c'est que la force de la série The Mandalorian au début en tout cas c'est que ils avaient eu pour le coup la bonne idée de le tourner comme les serials dont s'est inspiré Lucas
1: oui,
0: donc en
1: ça.
0: Fait on faisait un retour en arrière
1: c'est ça
0: mais en même temps pour dire bah mais avec la technique de Star Wars
1: oui
0: avec Lucasfilm. Et on voit aussi avec ce film les limites du stagecraft.
1: Oui.
0: C'est-à-dire que quand c'est bien utilisé dans The Batman est le seul exemple où c'est bien réussi.
1: Oui,
0: l'utilisation du stagecraft, ça fonctionne.
1: C'est
0: et quand ça fonctionne
1: LED
0: pas,
1: qui sort de décor.
0: Ça se voit.
1: C'est un écran...
0: Et ça se voit sale.
1: C'est un écran LED qui sort de décor pour
0: ouais.
1: ceux qui savent.
0: Oui, voilà, oui, pardon. Désolé.
1: Non, mais t'inquiète.
0: Oui, non, t'as bien fait de préciser.
1: Ouais, parce que voilà.
0: Mais du coup, quand c'est bien utilisé, ça fait des décors gargantuesques de plastique, de fausses FEMA.
1: Oui,
0: qui fonctionne.
1: Sont très
0: la,
1: beaux,
0: la
1: oui.
0: Gotham de The Batman, tu vois en fait que c'est une ville qui est imbriquée sur elle-même, c'est une ville fantôme, monstrueuse.
1: Mm.
0: C'est trop bien. Quand ça fonctionne pas, ça donne des trucs comme Megalopolis, où j'ai adoré Megalopolis, mais c'est moche.
1: Oui, c'est moche.
0: Des trucs qui sont laids comme pas possible. Où ça donne Mandalorian a un gros goût en fait.
1: Et la série en elle-même.
0: Et que même c'est moins beau que la saison 1.
1: Oui.
0: C'est fou quand même.
1: La saison 1 et la saison 2 étaient plus
0: et Cali, la production design
1: ouais,
0: était Cali.
1: C'était beau.
0: Ou encore Andor.
1: Ouais, mais oui,
0: c'est moins sûr. Beau qu'Andorre, c'est
1: qui
0: dingue.
1: La meilleure série Star Wars,
0: qui est la meilleure série Star Wars,
1: voilà, à ce jour. Mais non, mais le truc, c'est que on va passer après la suite, parce que là,
0: oui,
1: on va
0: pardon.
1: Pas non plus pigoler trop sur un film aussi mid. Parce que moi, c'est un film mid en fait. Je vais même pas dire que c'est à chier, que c'est horrible.
0: Il n'y a rien à dire en
1: c'est
0: fait.
1: C'est pas le cas, c'est juste que c'est le néant, comme tu as dit. Et surtout, en fait, ça aurait atterri sur Disney+, comme un téléfilm, comme un.
0: J'aurais rien dit.
1: Bonus, j'aurais rien dit. J'aurais fait bon bah ok, pourquoi pas. Parce qu'en vrai, tu l'as dit, tout le petit arc avec Grogu qui est tout seul.
0: Oui, en
1: qui...
0: fait, ça pouvait être ouais. un épisode de la série en fait.
1: C'est ça. Ça aurait pu être un épisode un peu solo sur Grogu, un peu à part.
0: Ce que la série faisait de mieux d'ailleurs.
1: Ouais.
0: C'était les épisodes solo à concept.
1: Voilà, c'est un épisode parenthèse où en fait, en gros, juste à la petite aventure de Grogu qui doit un peu prendre ses responsabilités et avoir sa petite aventure solo. Et je trouve ça plutôt mignon. Et en plus, c'est un moment qui met un peu en avant la stop motion.
0: Ah
1: et,
0: bah.
1: Et c'est pas mal usiné en fait en soi, tu
0: oui,
1: vois.
0: Oui, il y a des petites idées. Ouais.
1: Tu vois, et
0: puis il y a une créature super sur oui. un transat, elle est super.
1: Elle est trop bien, pour le coup, ouais. Mais en fait, le truc, c'est que je pense que Favreau, quand il veut, il peut. C'est un mec qui sait usiner des trucs. C'est pour ça que moi, je suis pas trop dur avec le plan séquence du début, parce que faut savoir que d'ailleurs, l'avant-première au Grand Rex, ils m'ont montré que les 20 premières minutes. Donc je pense qu'ils ont montré l'intro. Du coup,
0: bah, de toute façon, ils voilà. ont que ça comme carburant, moi.
1: C'est ça, voilà.
0: Le film a que ça comme carburant.
1: C'est ça. Et du coup, je pense que, voilà. Mais en fait, c'est un mec qui sait usiner des trucs quand il peut, mais c'est un yes man, voilà. Et du coup, bah, c'est un faiseur qui parfois inspiré, parfois non, franchement. Voilà. Mais du coup, c'est.
0: Quand il sort les doigts du cul, pardon du terme. Mais
1: oui, mais voilà, ouais. Mais du coup, là, c'est, en l'occurrence, c'est un truc qui n'aurait pas dû atterrir en salle. Ça le dessert plus qu'autre chose. Pour le retour Star Wars en salle après son absence,
0: ça craint.
1: Ça craint, ça n'a rien à foutre là. Non, c'est, on repassera. Voilà. Ouais. En espérant qu'on repasse, mais je sais pas. C'est compliqué. Moi, ça me dit juste un truc, c'est que je pense sincèrement que Star Wars est une licence morte, dans le sens où, en fait, c'est plus un événement. C'est un film dont tout le monde se fout.
0: Oui. Il y a la salle, c'était le néant.
1: Ça va être un four.
0: Alors que par exemple, Star Wars 9, la première fois, j'avais vu en VO, la salle était blindée.
1: C'était blindé, mais évidemment. Non, mais ça va être un four. Ça va être un four, voilà. C'est tout. C'est en salle, en tout cas, malheureusement. allez vous faire votre propre avis. Nous, on va passer à la suite parce qu'on est déjà 40 minutes d'émission. Et qu'on a quand même trois sorties canoises à sortir, là, quand même, du à traiter ce soir. Voilà. On va passer à la critique 3 en 1. Je dirais. On va passer des courts extraits dans l'annonce pour aller vite quand même et tout, et pour être concis et efficace sur les films que l'on traite. Et on va commencer tout de suite avec le nouveau film de Rodrigo Sorogoyen, qui nous revient avec L'être aimé. Voilà. Avec Javier Bardem et Victor Luengo au casting. Bande annonce.
2: Hola.
3: ¿Cómo estás?
2: ¿Qué tal?
3: Bien, ¿y tú?
2: Hace muchos años, ¿no?
3: 13 años.
2: Bueno, la película se llama Desierto. Y que me encantaría que fueras parte de ella y que fueras el personaje de Gabriela.
4: Vale, corta.
3: ¿La gente de la peli sabe que eres mi padre o qué sabe?
2: No, vamos, eso no va a ser nunca un problema, Emilia.
3: Bueno, para mí sí, quizás.
1: Réalisateur mondialement célèbre Esteban Martinez, c'est Javier Bardem, revient en Espagne pour tourner son nouveau film. Il en offre le rôle principal à une jeune actrice inconnue, sa fille, Victoria Luengo, qu'il n'a pas vue depuis 13 ans. La jeune femme accepte cette formidable opportunité, mais c'est qu'à l'occasion de ce tournage, elle va se confronter à un homme qu'elle n'a jamais pu considérer comme un père. Le poids du passé menace de rouvrir leurs blessures. Voilà, c'est à peu près le même synopsis que Valeurs sentimentales de Joachim Trier qu'on a traité l'an dernier.
0: Ouais.
1: Quasiment, à peu près.
0: Oui.
1: Alors Adam, est-ce que Sorogoyen a fait un film mineur ? Outrage, tragédie, oh, rage, grand espoir.
0: C'est pas un des meilleurs Sorogoyen, loin de là, mais de ce qu'on a vu de Cannes, c'est celui qui s'en sort le mieux. On va pas se mentir.
1: C'est vous dire le niveau.
0: C'est ouais. Non, mais moi, c'est dire le niveau, mais quand même, on est face à un film solide.
1: C'est solide.
0: Qui a une qualité que je suis gré pour le coup. Pas James Gray.
1: Ça s'avérera plus tard.
0: Ouais, ça viendra plus tard. Non. C'est que rares sont les films aujourd'hui à réussir à créer la dualité avec le chant contre chant. Il y a une scène d'intro qui est assez magistrale. Où on sent tout le sens de la mise en scène de Sorogoyen, et même en fait, pas loin de la tragédie grecque du père et de la fille, ou de la mère et du fils, sur des personnes qui n'arrivent plus à se regarder en face. Parce qu'ils se retrouvent après 15 ans d'absence, ils ne se sont pas vus pendant quoi, 10-15 ans, c'est ça ?
1: 10-15 ans, ouais, c'est ça.
0: Ouais, ouais. Et du coup, en fait, ils n'arrivent plus à se regarder en face. Ils n'arrivent plus à se regarder dans les yeux, et en fait, la caméra va peu à peu se rapprocher. Peu à peu, petit à petit, c'est subtilement va se rapprocher des yeux jusqu'à cacher le visage. Des fois, non. Des fois, en fait, le visage est complètement caché par le visage de l'autre. Donc, c'est-à-dire que Javier Bardem écrase le visage du personnage de sa fille. En fait, c'est assez impressionnant.
1: Ouais, non,
0: et en fait, d'abord, on se dit, ah tiens, c'est quoi nos nouvelles ? Puis, peu à peu, on va... C'est classique, en fait, de... Le cinéaste en colère, tragique, alcoolique, qui n'a pas été un bon père. Après, le film, malheureusement, ronfle un peu là-dedans quand même des fois. Et c'est un film classique quand même sur le cinéma, malheureusement. Mais cette scène-là, en une scène, il arrive à emmagasiner une quasi-tragique grecque. Dans un champ contre champ qui est assez magistral. On se regarde plus en face, un visage écrase l'autre et inversement... même on quitte le champ pour revenir sur la scène de théâtre, du coup qui est un restaurant, c'est pas une scène de théâtre littéralement, rentre et on ressort dans le champ, ça c'est fou. Je tiens le film pour cette scène-là évidemment, ça reste bien facturé, bien usiné,
1: oui, bien sûr.
0: Mais le reste des scènes est assez lourde et cette scène-là est brillante.
1: Okay.
0: Une des meilleures scènes que Sorogoyen ait fait de sa carrière pour le coup. Et sinon, je m'attire que c'est un film assez solide. Qui rabâche des choses qu'on a déjà vues autre part. Ça reste un film sur un tournage.
1: C'est un film sur cinéma.
0: Sur un film sur une famille qui se regarde elle-même. Voilà. C'est solide, mais c'est pas. S'il va au palmarès, prêt d'interprétation, mais oui, pas plus. S'il vous plaît, pas plus.
1: Alors moi, je pense qu'il y a un monde où peut-être qu'au vu entre guillemets, de la pauvreté de la sélection, il peut être la palme.
0: Lol.
1: Mais bon, je dirais pas non en soi, parce que ça reste comme Sorgoyen et je trouve que c'est un des cinéastes les plus brillants de cette génération, très clairement. Mais voilà, mais je te rejoins, c'est un on pourrait appeler ça un Sorgoyen mineur, mais c'est quand même très solide. Ça reste un très bon film.
0: Même quand il fait un film mineur, il y a du cinéma dedans.
1: Voilà. Il fait un film mineur, mais ça reste quand même un très bon film. Et c'est quand même un film dans lequel il y a quand même pour moi trois grands moments de cinéma. Je vais les citer. Je te rejoins. Pour toi deux, ouais, je sais. Pour moi trois. Toi, la scène d'intro qui est incroyable. Enfin là, je trouve que cette introduction elle est au cordeau. Moi, ça m'a pris direct. Enfin, je trouve ça incroyable. Javier Bardem, il est monstrueux. Enfin, genre, tout le monde est monstrueux. Même elle est à Victor Lungo qui est dans le Modo Var d'ailleurs. Oui. Dans Autofiction. On parlera après. Mais,
0: elle joue mieux dans l'un que dans l'autre.
1: Ouais, clairement. Je cherchais lequel. Mais elle est formidable. Enfin, ils sont tous formidables. Je trouve qu'il y a cette scène-là. Il y a une scène de tournage qui commence par un fou rire et où ensuite, d'un coup, ça devient glaçant et je trouve que c'est formidable. Et il y a une scène où le compositeur de la musique du film envoie une ébauche à Javier Bardem, au personnage Javier Bardem, et qu'il écoute ça avec ses AirPods pendant qu'il regarde sa fille. Et d'un coup, ça devient un regard de cinéma. Je trouve que c'est un moment...
0: Le chant contre chant du début, en fait, qui se retourne et qui fait un chant contre chant, en fait, très proche des visages. Mais en fait, les personnages sont éloignés dans le cadre. Enfin, dans la disposition de la pièce, ils sont très éloignés. Ouais,
1: Et je trouve que c'est un grand moment de cinéma. Enfin, voilà.
0: Trois.
1: Voilà, on va dire trois. Voilà, tu me l'accordes, merci.
0: Je te l'accorde. Non, c'est vrai, maintenant j'y repense, c'est vrai.
1: Tu vois, voilà.
0: Peut-être que je fais du nivellement par le bas, mais.
1: Oui, peut-être, mais voilà. Quand un cinéaste fait un film mineur et qu'il te délivre quand même trois scènes aussi solides
0: sur des
1: chants contre chants en plus, pardon, mais voilà, moi je préfère ça au Daddy Issues Ikea de Joachim Trier sorti en dernier, l'argent.
0: Oh oui,
1: voilà. C'est en salle au ciné Saint-Leu.
0: Ouais.
1: Je suis dans le ciné Saint-Leu et c'est très clairement notre meilleur recours de la semaine. S'il y a un film à aller voir cette semaine,
0: c'est celui-là. Ouais, si un film à aller voir cette semaine, c'est celui-là.
1: Il y est encore, il est au ciné Saint-Leu. Allez-y, on les embrasse. Allez évidemment voir des films au ciné Saint-Leu. Tout de suite, on passe à la deuxième sortie de notre critique 3 en 1. Il s'agit du nouveau film de Pedro Almodóvar, encore en espagnol du coup. Il s'agit de Autofiction, bande annonce.
4: Creo que he terminado el guión.
5: ¿Estás contento?
4: Creo que se queda un poco corto, le falta algo, no sé.
5: Bueno, siempre dices lo mismo cuando terminas de escribir, ¿no?
1: Raúl est un cinéaste culte en pleine crise créative, vous l'avez compris, c'est Pedro Almodóvar, mais disons. Lorsqu'un drame frappe l'une de ses proches collaboratrices, il s'en inspire pour écrire son prochain film. Peu à peu, il imagine Elsa, une réalisatrice en pleine écriture, je crois du coup c'est Victor Lungo, dont le parcours commence à refléter le sien. Les deux cinéastes deviennent les deux facettes d'un même personnage dans un jeu de miroir où la pudeur de l'autofiction dévoile autant qu'elle détruit. Mais jusqu'où peut-on aller pour raconter une histoire? Alors, est-ce qu'on peut dire qu'on est sur la compétition des films mineurs des grands cinéastes cette année à Cannes comme Pedro Almodóvar? Ouais, j'arrête les accents, excusez-moi, je suis fatigué.
0: Terrible.
1: Roue libre
0: pour un film.
1: En roue libre aussi, peut-être.
0: Roue libre à certains moments, mineur sur beaucoup de choses. Là où la chambre d'à côté, du coup, l'année dernière, qui arrivait à renouveler le récit autobiographique d'Almodóvar, en fait, en le coupant l'herbe sous le pied.
1: Même moi qui ai des problèmes avec le film, j'avoue que je...
0: Couper l'herbe sous le pied, en fait, en faisant ce faux thriller hitchcockien, ce faux remake de La Corde. Là, en fait, il replonge, en fait, dans la Douleur et Gloire 2. C'est vraiment Douleur et Gloire 2.
1: Ouais.
0: La suite téléfilm direct ou vidéo. dans le sens où... en fait, on réuse en fait de la mise en scène de Pedro Almodóvar, de tout ce qu'il a fait, de ces gimmicks de mise en scène répétées. C'est chiant, le violon, ces gimmicks de mise en scène où quand il arrive à trouver un truc, le drame, mais c'est bon, quoi, ça va 5 minutes. Non mais c'est bon, j'allais prendre la baguette et l'enfoncer dans le cul du violoniste, quoi, c'est pas possible. Non mais c'est pas bon. Moi, je veux dire, premier degré, c'est pas bon. Dans le sens où, en fait, oui, on peut dire, oui, il y a de la mise en scène, mais c'est ce que j'attends de Pedro Almodóvar. Et en fait, la chambre d'à côté réutilisait, en fait, ces trucs de les trucs pour s'allonger, les couleurs, les tenues, et il en faisait un thriller hitchcockien. Là, il fait quoi? Il fait la Douleur et Gloire 2. Du coup, pour moi, je peux pas qualifier le film de mise en scène. C'est automatisé. Donc, et en plus, le cinéaste qui écrit sur un auteur et machin, c'est pas si mis en scène que ça dans le film. C'est-à-dire que le cinéaste sosie, encore une fois, de Pedro Almodovar, parce que visiblement...
1: Tout tourne autour de Pedro.
0: Tout tourne autour de Pedro, et surtout que... Antonio Banderas n'était pas disponible. Du
1: c'est
0: coup,
1: vrai,
0: il fallait trouver un autre. Non, j'en sais rien.
1: Non, on dirait.
0: C'est juste une vanne.
1: on dirait. Hein,
0: parce que dans Douleur et Gloire, c'était Antonio Banderas.
1: Dans un de ses plus beaux rôles.
0: Oui, qui a un de ses plus beaux rôles. Mais du coup, vu qu'il n'était pas dispo, il fallait trouver un autre sosie et c'est tombé sur lui. Un de ses pires sosies, dans le sens où c'est Pedro en panne d'inspiration. Bah, très bien, mais t'es pas obligé de faire un film.
1: Oui.
0: Moi, désolé, mais t'es pas obligé de faire un film.
1: Et encore moins un film où la résolution, quasiment le climax de ton film, c'est de nous dire ouvertement, bah, au pire, j'ai pas d'inspi, donc ça va être un film mineur, en fait. En fait, le personnage dit lui-même qu'il va faire un film mineur.
0: Et ça en fait pas un film, en fait.
1: Voilà, c'est compliqué.
0: Voilà,
1: et j'ai vu quand même que les cahiers du cinéma ont mis 5 sur 5 au film.
0: Moi, je trouve ça vraiment n'importe quoi. Dans le sens où, oui, on verra ce film sous un autre. Là, c'est du talc gratuit. Je suis désolé, Gonzo, mais là, c'est tombé sur toi. Mais. On verra le film plus tard sur un prisme ailleurs dans la film de Pedro Almodovar.
1: Non.
0: En fait, non. C'est vraiment Douleur et Gloire 2 avec la structure narrative de la mauvaise éducation. La mauvaise éducation qui est un des plus surécrits que j'adore.
1: Oui,
0: mais qui est un des plus surécrits d'Almodovar parce que la structure s'y prêtait.
1: Qui est son trivial coquin pur.
0: Oui, pur, mais assumé. Vraiment, c'était un film surécrit, assumé.
1: C'est vrai.
0: Là, c'est vraiment l'exercice de trop.
1: Oui,
0: je le pense, c'est vraiment l'exercice d'autofiction, lol, de trop.
1: De trop. Oui, je suis
0: vraiment. Et je pense que là, il faut prendre une pause, mais genre bien sévère. Ou alors, fais autre chose. Autre chose. Mais là, non, je veux plus de film autobiographique sur Almodovar. Non, stop.
1: Moi, je pense que c'est un film qui m'a confirmé que peut-être que j'aime pas tant que ça le cinéma d'Almodovar. En fait, moi, j'ai le sentiment, et là, je sais que tu vas râler, mais pour moi, son dernier grand film, c'est Douleur et Gloire. Pour moi, même la chambre d'à côté, je suis pas aussi disorbi que toi. Enfin, je trouve vraiment que c'est un cinéaste qui est très redondant, qui est très voilà. Le seul moment où je trouve qu'il
0: atteint, pour le coup, par contre, c'est des clichés de l'auteur.
1: Non, mais ça, c'est pas le problème, tu vois. C'est juste qu'en fait, j'ai l'impression qu'il raconte les mêmes choses et qu'il tourne en boucle sur les problèmes entre homosexualité, Madalé et le nombril.
0: Le scène de pompier, voilà quoi.
1: Ah bah, le pompier, c'est pompier.
0: C'est-à-dire qu'en fait, c'est même une caricature de ses premiers films. Il y a tout Almodovar dedans.
1: Tout.
0: Et c'est une caricature, en fait, de ses films très queer. Très exagéré, presque Drag Race, très avant l'heure, pour
1: ça,
0: le coup.
1: Et ça, il l'a été. Ça, je...
0: Il l'a été. Et en fait, il y a une scène de striptease, c'est une caricature de ses premiers films.
1: Totalement.
0: C'est aberrant, c'est gênant.
1: C'est très gênant. Mais c'est un mec qui rejoue sa filmographie de film en film tout le temps. Et ça, moi, ça commence un peu à me saouler. Et
0: ce qui était très beau dans Douleur et Gloire, parce qu'en fait, il en faisait une espèce de.
1: Testament.
0: De Rendez-vous chez le psy.
1: Oui, aussi.
0: C'est le film que j'appelle Rendez-vous chez le psy qui est très bien fait.
1: Mais qui marche bien. Et c'était pour moi un très grand et beau testament. Il pouvait arrêter là, en fait, quasiment.
0: Pour moi, ouais.
1: Tu vois. Mais moi, depuis Douleur et Gloire, j'ai un son qui se répète. Et j'en ai marre, ça me saoule. Et moi, je me suis profondément ennuyé. Voilà, donc.
0: Je me suis
1: vraiment fait chier. J'ai l'impression que le film n'a pas de fin, en plus. J'ai l'impression que le film n'a pas de fin.
0: Il se conclut pas.
1: Voilà. Donc, je sais pas. Je vous dirais, allez quand même le voir, parce que ça reste un mauvais devoir quand même, mais c'est pas mal fait.
0: C'est pas mal fait, mais c'est ce qu'on a. Oui, mais sauf que la facture usinage même du film, la forme, c'est ce que j'attends de lui de base, en fait.
1: C'est ça.
0: Donc moi, je me satisfais pas de ça. Loin de là.
1: Non.
0: Surtout quand j'ai eu l'année dernière la chambre d'à côté.
1: Ouais.
0: En tout cas pour moi.
1: Oui, mais moi, je préfère la chambre d'à côté. Je trouve quand même que même je préfère la chambre d'à côté à Madres Paralelas.
0: Ah, ça va, t'aimes pas le film.
1: À Madres Paralelas, moi, j'ai des problèmes avec. Bah, j'avais déjà trouvé que c'était trop thérapie.
0: Je croyais qu'il y avait quelque chose de maman, beau avec le squelette. Je croyais qu'il y avait quelque chose de très beau.
1: Je me souviens que je l'ai vu en clôture du FIFA, mais c'était douloureux. Oh, c'était douloureux. Avec la fatigue et tout, j'avais fait oh purée, la vache. Non, stop. Non, vraiment. Et là, ça me fait un peu le même effet avec la fatigue aussi et tout. J'ai fait non. Faut peut-être que j'arrête de regarder des films de Almodovar fatigué.
0: Ouais,
1: je pense. De toute façon, pour moi, je pense que son meilleur, c'est La Pile Calabito. Moi, je trouve que son meilleur, c'est peut-être La Pile Calabito parce que enfin, il fait un grand thriller coquin, en fait. Il y arrive enfin. Pour moi. Voilà. Non, ben là, j'ai dit un truc. Voilà, je fallait pas que je le dise. Voilà. Allez, on passe à la suite.
0: Ce qu'il faut pas entendre.
1: Voilà. Non, mais j'ai du mal avec Almodovar. Je l'assume. J'ai beaucoup de mal. Voilà. On passe à la scène en série, vous retrouvez vie, voilà, vous connaissez la chanson. On va passer à l'autre sortie canoise de la semaine. L'une des premières.
0: C'est quand ça se termine
1: pour la compétition? T'inquiète pas, dans 7 minutes, c'est fini.
0: Trop cool.
1: Mais là, on va se marrer, ça va être drôle, voilà, parce qu'on va du coup parler d'une bonne comédie de boulevard. Vous aimez les comédies de boulevard? Et bien, il y a le nouveau film d'Edgar Faraday qui est sorti. Voilà. Non, pardon, excusez-moi, c'est affreux. Ouais, vous savez déjà presque un peu ce qu'on pense du film, avant que j'ai passé la bande-annonce. On vous parle du nouveau film d'Asghar Farhadi qui revient en France, avec Histoire parallèle, bande-annonce.
6: Ce jour, je l'ai revu. La ressemblance de cette femme avec ma mère est peut-être un hasard. Mais le fait qu'elle travaille dans l'appartement de l'autre côté de la rue n'est pas qu'une simple coïncidence.
7: N'est pas qu'une simple coïncidence.
8: Comment tu fais pour écrire ces histoires? Comment tu les inventes?
6: Pourquoi tu veux savoir?

0: Adam, enchanté.
1: Pourquoi t'as fait ça?
0: Je voulais la connaître.
2: Et ça devient chaud, là.
3: Arrête de tout mélanger. Je suis pas la fille de son histoire.
4: En quête d'inspiration pour son nouveau roman, Sylvie, c'est Zaza Huppert, espionne ses voisins d'en face, c'est son surnom. Espionne ses voisins d'en face. Quand elle engage le jeune Adam Bessa, ils se sont vraiment foulés
5: pour le nom.
4: Voilà, oui, c'est Adam, tout à fait. Il espionne les gens. Pour l'aider dans son quotidien, elle ignore que celui-ci va bouleverser sa vie et son travail jusqu'à ce que la fiction qu'elle avait imaginée dépasse leur réalité à tous. Alors, Adam, est-ce qu'on ne tiendrait pas là le grand nanar de la compétition cannoise 2026?
5: Ça fait mal de dire ça, soit par Asghar Farhadi, qui est un cinéaste que j'aime beaucoup, tu
4: moi
5: le
4: aussi.
5: Sais.
4: Oui, moi aussi.
5: Puis surtout qu'avant, le dernier film qu'il a présenté en compétition, du coup, son précédent film, c'était Un héros, qui était son plus grand film pour moi.
4: Un très beau retour.
5: Ouais, qui était un scénario en
4: Dans
5: béton armé.
4: Top de l'année aussi. Ouais.
5: C'était un chef-d'œuvre absolu. Surtout qu'il nous avait proposé avant Everybody Knows,
4: qui était déjà une petite
5: qui était une sacrée déception, une sacrée douche froide. Mais même pire, en fait, là, dans l'histoire parallèle que Everybody Knows, c'est que Everybody Knows, au moins, c'est usiné correctement.
4: Oui, c'est vrai. Ça ressemble à un soap,
5: mais c'est du ciné.
4: Ouais, c'est vrai.
5: Là, c'est un téléfilm France 3.
4: Ouais.
5: En plus, quand on a vu le logo, pardon pour France TV, on a vu le logo France TV, vu qu'on a eu les retours cannois, on a fait. Ouais. Oula, Asghar Farhadi qui nous propose son porno Marc Lévy, porno soft Marc Lévy sur France 3, quoi.
4: C'est le film d'RTL 9, hein, parfois. C'est
5: oui.
4: Le film d'RTL 9 du soir. Hein,
5: c'est-à-dire qu'on a des dialogues.
4: Dignes de la série, l'émission Le jour où tout a basculé.
5: Oui, voilà. C'est les mêmes situations de. Mais comment ça, tu nous espionnes? Comment ça? Il y a des scènes dans les gares de Paris où, du coup, tu as le gentil arabe au début. Qui rend le porte-monnaie, et puis après, il s'est contrôlé par les flics, et puis, vas-y, tu peux.
4: Venir crêcher à la maison.
5: Ouais, crêcher chez ma mère, pour lequel je sa thune. Ouais. Voilà, je spoil, rien à foutre.
4: Franchement, là.
5: À ce stade, qu'est-ce qu'il y a à spoiler Et Virginie Fira, qu'on sait pas ce qu'elle fout là, avec 10 000 tomes de maquillage au début.
4: Oui, parce qu'il faut comprendre hein, la structure apparemment assez brillante du film. C'est que c'est une histoire dans une histoire. Voilà, vous comprenez.
5: Voilà, c'est-à-dire qu'au début, quand on voit les personnages, ce sont les personnages imaginés par Zaza.
4: C'est ça.
5: Et après, on voit leur vraie version. Et en fait, c'est très mal monté, c'est très mal agencé.
4: Très
5: on se perd
4: dans la narration.
5: Parce que, dans la narration, c'est-à-dire que normalement, de base, dans un film d'Asghar Farhadi, oui, il y a les structures en parallèle.
4: Oui.
5: Toujours, ça a toujours été ça.
4: Parce
5: mais on part
4: qui...
5: d'un réel concret.
4: Voilà, c'est
5: quelque chose qui est matériel chez lui.
4: C'est quelqu'un qui est. On le surnomme
5: un
4: peu.
5: Une tête, un truc. Oui.
4: On le surnomme vraiment un peu comme le grand cinéaste de la conséquence au cinéma.
5: C'est ça.
4: Et c'est un art chez lui, hein, vraiment.
5: Mais c'est vraiment un art. Il excelle là-dedans.
4: Il balèze pour ça, vraiment. Et là, le truc, c'est que du coup, on se dit peut-être.
5: Le
4: que
5: client,
4: le
5: c'était
4: film,
5: ça, par exemple. C'est l'exemple parfait de ça, en fait.
4: Tout, même le passé.
5: Oui, le passé, c'était ça. C'est solide, hein, avec un très beau prix d'adaptation féminine, hein, d'ailleurs.
4: Oui. Bah, SBJ, ouais, tout à fait. Qui était démente dedans.
5: Qui était démente.
4: Non, mais en vrai, voilà, Farhadi, quand il veut, il peut, hein, y a pas de problème. Et on se disait peut-être, à la fin, peut-être avoir un truc de la conséquence, justement, qui va arriver et tout bouleverser. Pas du tout, même pas. Enfin,
5: pas du tout, même c'est pas. Terrible.
4: Ça redevient du coup un peu faradien sur la fin, mais. Faut se taper quand même. Puis ça dure 2h20.
5: Oui, faut se taper quand même 2h de. De mise en abîme très ratée, de couches de millefeuille sur millefeuille sur un millefeuille.
4: Oui, c'est un millefeuille narratif qui,
5: c'est un millefeuille narratif qui n'a aucun sens.
4: Et qui ne prend pas. Il n'y a rien de pire. Un millefeuille narratif, s'il ne prend pas,
5: c'est une cata. Vraiment, c'est douloureux.
4: Votre film, soit c'est Manolia, soit c'est ça. Voilà.
5: Ouais, voilà. C'est l'ancien modo. Et même, en fait, on est sur le défaut du Pedro Almodovar, du coup, qu'on a traité juste avant, même en pire. C'est-à-dire qu'on est face à des exercices de style habituels chez les réalisateurs. Quand ils sont à leur plus mauvais.
4: C'est ça.
5: Quand ils sont à leur plus mauvais, ça donne des catastrophes qui s'effondrent sur eux-mêmes.
4: C'est ça.
5: Avec des dialogues, mais genre.
4: Ah, c'est un enfer. Et c'est mal joué. C'est ça que.
5: Alors qu'on a c'est mal joué. Alors qu'Asghar Farhadi, moi, c'est un brillant directeur de comédien. C'est un truc
4: de casting. Virginie Fira, Isabelle Huppert.
5: Pierre Niney.
4: Bon, Pierre Niney, je sais que je ne prends pas toujours mon cœur, mais
5: non, moi non plus.
4: Il peut être bon, quoi. On sait. Là, c'est compliqué, Pierre Niney. Hein. Vincent Cassel.
5: C'est pas ce qu'il fout là.
4: Vincent Cassel, je pense que lui-même, c'est pas ce qu'il fout là.
5: Ouais, il sait pas. Bah, il préférait partir au concert de Jul, quoi.
4: Oui, sûrement.
5: C'est dire.
4: Ça devait être ça. Et puis, je tiens quand même à dire que bon, les bruitages de son dans un appartement de Paris, avec Virginie Fira qui passe son temps à remuer de la paille avec des gants et Cassel qui fait c'est super ce que tu fais avec un casque sur les oreilles, c'est aussi crédible que mon tonton. que mon tonton qui sera en train de faire de la gestion, quoi. C'est tout aussi crédible. Voilà.
5: Oui, voilà.
4: Ça sera le mot de la fin.
5: Le cinéma selon Asghar Farhadi.
4: Voilà.
5: Le son.
4: ça sera le mot de la fin. On va finir sur ça. Et dédicace aussi à cette scène fabuleuse où Pierre Niney s'est détrandelé Vincent Cassel dans une voiture avec un câble de micro. Je pense que là, c'était la scène nanar de l'année. Ah ouais, magnifique, chef-d'œuvre. Vraiment là, je fais. Et voilà, c'est ainsi que s'achève Parlons Ciné pour cette semaine sur Pierre Niney qui essaie d'entendre Vincent Cassel avec un câble de micro. Voilà, n'y allez pas.
5: N'y allez pas.
4: C'est le déconseil de la semaine. Voilà. Merci à Dan d'avoir été de vous filer à ton poste pour aller décimer l'affiche cette semaine.
5: C'était dur, ouais.
4: Hein, on va se reposer, hein.
5: Ouais.
4: Il y a besoin là. Et merci aux chasseurs d'avoir été de nous cette semaine à l'écoute sur Radio Campus, là où nous parlons ciné. Salut à tous et à la semaine prochaine. Ciao.
5: Ciao.
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